0: vous a mis du George Duke dans le Fun de Funk avec ce titre, l'incontournable Witch Heart. Il y avait également Charade, vous l'avez très certainement reconnu ce titre aussi. Give Me the Funk, il y avait Margie Joseph, Big Strong Man. Et juste après ce titre, The Whispers, Tonight. C'est le moment de marquer une courte pause. Retour du bon son dans un instant dans le Fun de Funk.
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0: Alicia Myers en ouverture de ce mix avec I Appreciate. On les mélange tous ces bons titres que vous aimez. Stone avec Time, Satin Dream était là aussi avec l'excellent Stay Away From My Lover. Et pour conclure cette session, Latoya Jackson, Everything You're Doing, suivi par KB Kepps avec Dancing In The Dark. Pour le moment, on marque une courte pause, vous restez avec nous.
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0: comme ça dans le mix Fan de Funk. On l'échec tous ces bons titres dance floor. Léon Bryant, juste un instant avec Honey, et auparavant Ron Richardson, Howie Babe, ainsi que Time Bandit, c'est leur remix américain. Time Only Shooting Love. Pour la suite, restez bien branchés. On marque une pause et on se retrouve après.
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0: pour notre programme. Dans ce mix, on vient de vous balancer vraiment du bon funk des années 80 à l'instant. C'était I Would avec A Time Like This. Dans ce mix, notre classique Chemise, She Can Love You, suivi de Bill Ocean, Stays the Night de George Chandler. Everything's Gonna Be Alright. On fait un break et on se retrouve après.
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0: Secret Street. On a bien bougé avec ce son dance floor années 80 dans le mix. Fan de funk avec l'incontournable George Benson, Give Me The Night, suivi d'un autre bon classique Inner Life avec I'm Cog Up, titre merveilleusement bien interprété par le diva du funk qui n'est autre que Jocelyn Brown. C'est Fan de funk sur votre radio. Merci de suivre nos programmes.
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0: ce mix fun de funk et il y a eu du beau monde. À l'instant, Classman, Show Me Girl et auparavant Steve Shelton, vous l'aurez reconnu avec ce grand classique Don't You Give Your Love Away. On avait aussi dans cette session Jérôme Extra Special suivi par Phyllis Nelson, I Like You et Malik, j'aime bien ce titre, My Love. Restez avec nous, c'est le moment de faire une courte pause.
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0: que j'aime particulièrement et j'espère que vous aussi vous avez pu apprécier cette version de Never Too Late Baby, une formation à redécouvrir ici dans Fun de Funk qui se nomme D-Light. Dans ce mix et podcast Fun de Funk, on vous a aussi proposé Claude J, Love is the Answer, derrière ça Darry Hall and Jonot, c'est leur I Can Go For That, mixage de folie dans Fun de Funk et c'était suivi par Mahogany, le titre c'est My Heart Goes Boom. Super son. À présent, eh bien, c'est le moment de marquer une petite pause et on se retrouve juste après.
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Sun to Sun sur votre radio préférée. Merci de nous rejoindre. Le must des années 80, comme dans ce mix, Sharon Brown, I'm Special As In Love, suivi de la formation High Level pour Give Me, et derrière ça deux grands classiques funk, Brenda Taylor, You Can Have The Cake and Eat It Too, et c'est toujours compliqué de dire, très fond que j'adore, I Must Dreaming. Voilà, vous connaissez la suite, on ne déroge pas nos habitudes, on fait un petit break et on se retrouve juste après.

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0: Bonjour, bon réveil, 6h du matin sur Job et Musique.
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2: Un très bon début de journée, très bon lundi sur Job et Musique, il est 6h, voici votre journal. Journal présenté par Laurie et Frédéric, bonjour.
3: Bonjour Laurie.
4: Bonjour Benjamin, bonjour à tous.
3: 6000 personnes étaient au rendez-vous hier à Florence dans le Gers pour une marche blanche en hommage à Liana. Nous entendrons la colère du maire de la commune dès le début de ce journal. Les autres titres de l'actualité, Laurie.
4: Gérald Darmanin réunit ce matin les procureurs généraux. Le garde des Sceaux demande à ce que les 70 000 plaintes pour violences sexuelles sur mineurs soient réexaminées avant le 14 juillet. Après les fortes chaleurs, le risque d'incendie est déjà là. Pour prévenir les départs de feu, le débroussaillement est obligatoire pour certains habitants. Et puis SFR, racheté par ses trois concurrents Orange, Free et Bouygues, avec quelques changements à prévoir à l'avenir pour ses abonnés.
3: Mais tout d'abord, l'émotion était grande hier dans le Gers. Près de 6500 personnes se sont réunies pour rendre hommage à Liana.
4: Marche blanche organisée par la famille et la mairie de Florence, 9 jours après la disparition de la petite Liana, 11 ans, et après l'identification de son corps vendredi. L'émotion était grande dans le cortège, surtout auprès de la famille. Et à l'issue de cette marche, le maire de la commune, Grégory Bobateau, a pris la parole pour exprimer sa colère.
5: Aujourd'hui, nous sommes une ville en colère, un territoire en colère, un pays en colère. Depuis trop longtemps, nous tolérons un système qui étouffe au lieu d'entendre, qui dissuade au lieu d'encourager, en demandant aux enfants d'avoir une parole d'adulte, dans des lieux d'adultes, avant d'être adultes. Ne nous y trompons pas, il s'agit d'une défaillance sociétale. Liana ne doit pas être la goutte d'eau qui fait déborder le vase, mais elle doit être la goutte d'eau qui renverse ce vase. Plus jamais, les enfants victimes ne doivent se retrouver avec une accumulation de plaintes sans suite, faute de preuves caractérisées. Plus jamais, nous ne devons garder le silence. Que la honte change de camp.
4: Le ministre de l'Intérieur, Laurent Nunez, a averti que d'autres plaintes devraient être déposées dans les heures et les jours qui viennent concernant le principal suspect, Jérôme Barella, placé en détention provisoire. L'homme de 41 ans, déjà visé par 6 plaintes et signalements depuis 2017. Face à la polémique sur leur traitement judiciaire, le garde des Sceaux, Gérald Darmanin, a demandé au procureur de passer en revue les 70 000 plaintes déposées pour des faits de violence sexuelle sur des enfants. Les procureurs généraux seront reçus ce matin par le ministre de la Justice. On l'écoute.
6: Cette affaire est extrêmement grave pour la confiance que les Français nous font et que nous devons être à la hauteur de ce qu'ils attendent. On va prendre ressort par ressort toutes les plaintes. Et au 14 juillet, je vais les réunir à nouveau. Et moi, je ne partirai pas en vacances. Et il n'y a pas un haut magistrat qui va partir en vacances tant que je n'aurai pas vu un par un les procureurs généraux pour qu'on fasse le bilan de sa cour d'appel, qu'on voit ce qui manque, s'il y a des difficultés ici ou là, peut-être des problèmes avec le ministère de l'Intérieur, peut-être des problèmes d'experts parce qu'il manque des psys ou des médecins légistes. Il peut y avoir ce genre de problème. C'est pas manifestement le cas dans l'affaire de Liana.
4: Et des rassemblements sont également prévus devant les tribunaux dans toute la France à 19h pour dénoncer l'injustice de trop à l'appel de collectifs féministes et de protection de l'enfance.
3: Dans le Loiret, un gendarme est mort après le crash d'un hélicoptère.
4: 2 autres gendarmes ont été blessés. Ils se trouvent en urgence absolue. Ils étaient à bord de cet hélicoptère en opération de recherche d'un adolescent disparu la veille. Les circonstances de l'accident restent encore à déterminer.
3: Vigilance incendie dans le sud du pays avec les chaleurs précoces. Les pompiers sont déjà sur le qui-vive.
4: Quelques départs de feu, mais pour l'instant, pas de gros incendies. Alors, pour prévenir ce danger, le débroussaillement de son terrain et des abords de sa maison peut permettre d'éviter le pire, Lionel Maillet.
7: Il habite dans une pinède et comme chaque année, à l'approche de l'été, il vend sur sa tondeuse et sa débroussailleuse.
8: Il faut le faire, parce que sinon, c'est pas bon. Quand il y a le feu, ça part vite. Mais moi, je suis de plus en plus inquiet, parce que compte tenu qu'il y a le changement climatique, ça risque de brûler. Donc, je fais tout le nécessaire, mais il y a les voisins. Il faudrait voir de faire votre parcelle, parce que sinon, ça va brûler. Et là, c'est toutes les maisons qui prennent.
7: Débroussailler, c'est une obligation légale, et certains ont encore tendance à l'oublier, regrette le président du SDIS des Bouches-du-Rhône, Richard Mallier.
9: Il y a des gens qui n'ont pas compris que finalement, c'est pour eux, c'est pour leur bien. Ça aide aussi les pompiers, pendant ça, ils peuvent attaquer le feu et non pas défendre la maison. Et puis jusqu'au jour où peut-être que si les assurances décident de ne plus couvrir.
7: 20% ne respectent pas la règle, selon le commandant Bernard Schifano. Il préside l'Union départementale des sapeurs-pompiers.
10: Les gens n'ont pas le temps, peut-être que ça coûte aussi beaucoup pour le budget familial. On a construit des maisons aux abords des forêts, mais la forêt qui n'est plus entretenue, puisqu'on n'a plus d'agriculteurs, on n'a plus de forestiers, la forêt évolue plus rapidement que ce que l'on pense. Et donc, là où il y avait des maisons qui étaient avant en protection, aujourd'hui, il y a la forêt qui est bordure des maisons.
7: Ne pas débroussailler, c'est aussi risquer une amende à 1500 euros.
3: Il aura fallu un an de négociation. Ça y est, SFR a été vendu plus de 20 milliards d'euros à ses trois concurrents.
4: Dans la nuit de samedi à dimanche, l'opérateur a donc été vendu à Bouygues, Orange et Free. Ils ont signé un accord avec Altice France, la maison mère de SFR, pour une valeur de 20,35 milliards d'euros. Alors, Paola Boé, comment la vente pourrait-elle impacter les clients SFR ?
11: Alors, a priori, pas de changement prévu avant mi-2027. Inutile donc de résilier votre contrat de toute urgence ou de s'inquiéter d'un changement des prix dans les prochains mois. Si vous êtes abonné SFR, votre contrat reste valide et les services clients continuent d'être assurés par l'entreprise. Et non, votre numéro de téléphone ne va pas changer non plus. Dans le détail, c'est Free qui récupérera Red by SFR, Bouygues qui héritera de la branche entrepreneuriale SFR Business et Orange qui obtiendra une partie de la clientèle SFR classique. À terme, les clients pourraient recevoir de nouvelles cartes SIM ou devoir changer leur box. Mais rassurez-vous, rien ne sera fait sans un email ou un courrier au préalable.
4: Et cette opération reste également soumise aux réglementations françaises et européennes en matière de concurrence, transactions qui ne devraient donc pas être finalisées avant le second semestre 2027 au moins.
3: On va suivre cela en tout cas de très près puisque ça concerne énormément de Français. Vous l'avez dit. On passe au sport du football. Dernier match de préparation ce soir pour les Bleus avant la Coupe du Monde. Ils affrontent l'Irlande du Nord.
4: Coup d'envoi à 21h à Lille avec notamment le retour du ballon d'or Ousmane Dembélé, la 40e sélection du gardien Mike Maignan. Les Bleus qui s'envoleront ensuite mercredi pour les États-Unis. Le mondial qui débutera jeudi. Le premier match de la France aura lieu, on le rappelle, le 16 juin contre le Sénégal.
3: Mais revenons-en à ce dernier match de préparation avant la Coupe du Monde pour l'équipe de France. France-Irlande du Nord à Lille, vous l'avez dit, ce soir. Pronostic, ma chère Laurie?
4: Alors, je pense après la défaite contre la Côte d'Ivoire qu'ils voudront bien prendre leur revanche et se rassurer avant de partir aux États-Unis. Donc moi, je dis victoire des Bleus 3-0.
3: 3-0, l'Irlande du Nord qui n'est pas qualifiée pour la Coupe du Monde. 3-0, je note. Vous faites quoi? Vous payez le petit déjeuner si vous avez le mauvais pronostic?
4: Oula, d'accord. Alors, ok.
3: Non, je sais pas.
4: Ça demande une anticipation. Très bien.
3: Bon,
4: faisons ça.
3: Et
4: si j'ai le bon pronostic?
3: Là, je vous offre le petit déjeuner pour toute la semaine.
4: Parfait.
3: Ça va?
4: Ça marche.
3: On fait comme ça.
2: Merci à vous. Ce qu'il fallait retenir de l'information pour ce lundi matin. Vous écoutez Job et Musique. Il est 6h, passé de 7 minutes.
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2: Et je suis très heureux de vous retrouver en ce lundi matin, mesdames, messieurs. Aujourd'hui, nous sommes le lundi 8 juin. Nous fêtons d'ailleurs les Médards. Bonne fête à vous. Si vous prénommez Médard, moi c'est Jean-Marie. Je vous accompagne aller jusqu'à 9h du matin pour votre morning tonique utile en espérant que vous avez passé c'est un bon week-end. Et oui, une autre semaine qui redémarre sur les chapeaux de roue. On reprend les mêmes, on recommence. Dans un instant, on se fera l'éphéméride du jour. Ça sera à 6h12 et la première édition de votre horoscope avec Jérôme à 6h20. La musique quant à elle, Tatane qui va débarquer dans un instant. Il y aura DJ Keisho et là, voici Ociel Guillaume pour démarrer ce 6-9, pour démarrer votre morning tonic utile avec Ou Méchant. C'est sur Job et Musique.
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0: 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C'est Job et Musique. Dans un instant, à 6h20, ça sera la toute première édition de votre horoscope, savoir ce que vous réservent les astres. Mais dans l'immédiat, voici l'éphéméride du jour sur Job et Musique.
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2: Bonjour à tous, c'est la Saint-Médard aujourd'hui, ce 8 juin, qui a été aussi choisie pour être la journée mondiale des océans. Les Médards ont les pieds sur terre, têtus, ils savent ce qu'ils veulent, plein de bon sens et de logique. Ce sont des êtres simples, pas compliqués, faciles à vivre, bons, attentifs, dévoués, ils sont toujours prêts à rendre service. Sages, réfléchis, ne parlent pas pour ne rien dire, affectueux et tendres. Les Médards sont des compagnons sûrs et fidèles. Deux événements sportifs ont marqué ce 8 juin 1969 en football. Saint-Étienne devient champion de France, troisième titre consécutif. Et en 1980, en tennis, Björn Borg gagne Roland-Garros pour la cinquième fois. 1998, vague de chaleur en Inde qui fait plus de 2500 victimes. 2004, le cœur de Louis XVII, fille de Marie-Antoinette et de Louis XVI, est déposé dans la crypte royale de la basilique de Saint-Denis. 2006, première mondiale pour la Française Raphaëlla Le Gouvelot, arrivée à l'île de la Réunion après avoir traverser l'océan Indien en planche à voile sur 3300 miles, soit 6000 km en 60 jours, 2 heures et 1 minute. Et puis en 2013, en tennis, Serena Williams décroche son 16e titre du Grand Chelem à Roland-Garros, en battant de 7 la tenante du titre, la Russe Maria Sharapova. Des sportifs sont nés ce 8 juin, la skieuse Céline Lecomper, née à Chamonix, Nadia Petrova vient de Moscou, elle est joueuse de tennis russe. Toifilou Maoulida, c'est un footballeur français. Du côté des acteurs et actrices, nous avons Agnès Soral, originaire d'Aix-les-Bains en Savoie, la comédienne Valérie Mérès. La musique est également bien représentée avec la chanteuse Bonnie Tyler, née à Swansea au Pays de Galles, et Nancy Sinatra, qui est aussi actrice américaine et fille de Frank Sinatra. Enfin, le dicton du jour, quand il pleut à la Saint-Médard, il pleut 40 jours plus tard. Excellente journée à tous, à demain.

0: Bonjour à vous, bon réveil, la Guada. C'est Job & Musique numéro 1 sur l'emploi, l'insertion et la formation professionnelle. On se réveille tranquillement, allez, tranquille le chat, et au grand dit, laissons griller les pistaches. Il est quoi? Eh bien, il est déjà 6h20. Voici la toute première édition de votre horoscope sur Job & Musique avec Jérôme. Bonjour Jérôme.
1: Bonjour à tous, l'horoscope de ce lundi. On débute avec les béliers. Vous mettez toute votre énergie dans ce qui vous tient à cœur. Vous vous dépensez sans compter. Taureau, vous n'êtes pas seul au monde. Les taureaux, intéressez-vous à ceux qui vous entourent. Gémeaux, vous êtes un peu trop laxiste. Remettez-vous en selle. Cancer, vous avez peut-être un peu trop poussé ce week-end. Vous êtes en petite forme en ce début de semaine. Lion, vous réfléchissez à de nouveaux projets. Vous êtes inspiré, les idées fusent. Vierge, vous surfez sur la vague du succès. Les vierges, tout le monde veut travailler avec vous. Votre réputation vous précède. Balance, vous profitez de la vie en évitant les problèmes. Vous avez donc tout compris. Scorpion, vous avez l'esprit de compétition. Les scorpions, cela vous tire vers le haut. Sagittaire, vous êtes dans une période idéale pour aimer et être aimé. Une bonne étoile veille sur vous. Capricorne, vous êtes toujours de bons conseils. Les capricornes, votre avis est important. Pour vos proches notamment. Les Verseaux, vous affinez votre relationnel. Vous savez créer de nouvelles affinités très facilement. Les Poissons, pour terminer, vous n'avez peur de rien et vous avez raison. Le ciel vous sourit aujourd'hui. Avec tout ça, belle journée. Bon lundi.
0: C'était votre horoscope de ce lundi matin avec Jérôme. Vous écoutez Job & Musique, il est 6h22.
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0: arrivé, merci d'être là. Merci en tous les cas de nous avoir choisis pour démarrer cette journée de lundi. Il est déjà 6h30. Sachez que tout à l'heure à 8h40, ça sera vos premières offres d'emploi. Et puis on se fera de la musique, un gros souvenir. J'ai déposé les clés, signé Jocelyne Laville. Mais à 7h06, c'est l'heure de faire un point sur l'actualité nationale, le sport, les pronostics hippiques. Un bon début de journée, un excellent lundi sur Job et Musique.
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2: Bonjour, vos infos locales pour ce lundi 8 juin. L'Assemblée Générale de la Fédération Française de Football a donné à 93,13% des voix son accord à la constitution d'une nouvelle ligue régionale en Guadeloupe. Cette dernière sera chargée de l'organisation, de la gestion et du développement du football localement. Un comité provisoire assurera la continuité des missions de service public déléguées à la ligue jusqu'à l'organisation d'une assemblée élective. Alors rappelons que le 24 mars dernier, le tribunal judiciaire de Pointe-à-Pitre avait prononcé la liquidation judiciaire de l'association Ligue Guadeloupéenne de football touchée par d'importantes difficultés financières et de gouvernance. Le 31 mars, la FFF avait annoncé la mise en place d'une mission de préfiguration d'une future instance régionale sur le territoire confiée à Kenny Jean-Marie. La Banque Alimentaire a organisé vendredi et samedi dernier sa collecte annuelle de denrées alimentaires dans 21 magasins. Malgré des craintes liées à l'inflation galopante, les premiers retours seraient plutôt encourageants. La mobilisation du week-end est l'une des grandes collectes annuelles organisées sur l'archipel. Les denrées récoltées seront distribuées dans les prochains jours aux associations partenaires de la Banque Alimentaire. La commune de Saint-François mène actuellement une opération de capture de chiens errants suite à plusieurs signalements effectués auprès de la gendarmerie et de la mairie. Déjà en avril et en juillet 2025, la commune avait lancé des campagnes de lutte similaires. À cette occasion, la commune appelle les propriétaires d'animaux à faire preuve de davantage de responsabilité et invite également riverains et visiteurs à rester vigilants lors de leur déplacement à la pointe des châteaux. Un bilan détaillé de l'opération sera à communiquer. Et on conclut avec du cyclisme. Les championnats des îles de Guadeloupe sur route ont eu lieu le week-end dernier à Petit Canal. Chez les hommes, Loïc Laviolette a remporté hier l'épreuve au terme de 175 km de course. Chez les femmes, c'est Bérénice Paul qui s'est imposée. Voilà, c'est la fin de ce flash. Une très bonne journée à toutes et à tous.
0: C'était le flash d'information régionale. Job et Musique, il est 6h32 minutes. On va parler sport. Le flash info sport, bonjour.
2: Bonjour, tennis. Après 4 finales perdues, Alexander Zverev a donc finalement remporté Roland Garros en battant Flavio Cobolli hier en 5 manches. 6-1, 4-6, 6-4, 6-7, 6-1. L'Allemand de 29 ans a alterné le bon et le moins bon, mais a réussi à tirer néanmoins son épingle du jeu face au jeune Italien. Avec ce premier succès porte d'Auteuil, l'actuel 3e mondial devient le 3e Allemand seulement après Boris Becker, à titre à 6 reprises. Et Michael Stich, sacré à Wimbledon en 1991, à avoir remporté au moins un titre du Grand Chelem. C'est une première pour une équipe féminine française de handball. Metz a remporté hier la Ligue des Champions. Les Messines ont réalisé l'exploit face au club hongrois de Győr, référent sur la scène européenne et double tenant du titre en s'imposant 31-29 à Budapest. Athlétisme, la star du saut à la perche, le Suédois Mondo Duplantis a été battu hier à domicile lors du meeting de la Ligue de Diamants à Stockholm. Duplantis, dont la dernière défaite remontée à juillet 2023 à Monaco, s'est arrêté à 5,80 m. Il a échoué à franchir 6 mètres. Il a été devancé par l'Australien Curtis Marshall. Cyclisme, le Tour d'Italie féminin a rendu son verdict hier. C'est la néerlandaise Demi Vollering qui a cours dans l'équipe française FDJ Suez qui a remporté ce Giro d'Am 2026. Elle a renversé la vapeur dans la dernière étape. Kimi Antonelli sur Mercedes s'est imposé hier sur le Grand Prix de Monaco. Le prodige italien a tiré le meilleur parti de sa pole position acquis samedi dans les rues de la ville et s'est montré solide pour aller décrocher une 5e victoire cette saison et en carrière. Le reste du podium est complété par la Ferrari de Lewis Hamilton et la Red Bull d'Isaac Hadjar qui décroche son premier podium sous les couleurs de l'écurie autrichienne. C'est la fin de ce Flash Sport. Une très bonne journée à toutes et à tous.
0: 6h34 sur Job et Musique, c'était le flash d'information sportif. On passe au pronostic hippique.
3: Et ce lundi 8 juin, les courses ont lieu sur l'hippodrome d'Angers. Le tiercé quarté Quintet Plus se déroulera dans la 8e course. Épreuve de plat, 2300 mètres à parcourir. L'handicap d'Angers-Loire-Métropole, départ prévu à 18h30. avec 16 partants. Les favoris du jour, le 11, Marina Leda, le 6, Dark Secret, le 14, Xylophono, le 13, Sunshine Baby, le 10, Britannia. On complète cette combinaison avec l'As, Love is Gold, le 4, Seona et le 3, Zilia. Notez le 11, le 6, le 14, le 13, le 10, l'As, le 4 et le 3. Le jeu simple avec le 11 gagnant, le 6 et le 14 en placé. 11, 6, 14, 13, 10, As, 4 et 3. Bonne chance et à demain.
0: Jobé Musique, il est 6h35. Vos offres d'emploi, dans un instant, ça sera à 6h40. Voici Jocelyne Laville avec J'ai déposé les clés sur Jobé Musique.

0: Bonjour à vous, bon réveil la Guada, il est déjà 6h passées de 40 minutes, l'heure à laquelle on va retrouver dans un petit instant vos offres d'emploi, le temps pour vous d'aller chercher un papier, un stylo pour tout noter, ils n'ont pas compris nos bidins, ils ont compris non, standard à la seconde lettre, 0590 68 13 13, le 68 13 13, voici tout de suite vos offres d'emploi sur Job et Musique.
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2: Gestionnaire, achat et commande du côté Saint-Claude, numéro de l'offre 208 HTSN. Vos missions ici seront la gestion des demandes d'achat, la gestion des devis et commandes, le suivi administratif et comptable et l'organisation et qualité de service. Pour ce poste, minimum 3 ans d'expérience. Pour plus d'informations, rapprochez-vous de votre conseiller conseillère chez France Travail avec le numéro de l'offre 208 HTSN. Magasinier, magasinière du côté du Gosier, numéro de l'offre 207 STRY. Vous aurez pour mission de réceptionner, contrôler et stocker les marchandises, assurer la gestion des stocks, approvisionner les différents services de l'établissement, veiller au respect des normes d'hygiène et de sécurité. Le profil recherché, les débutants sont acceptés, vous êtes dans l'organisation, vous êtes rigoureux, vous êtes autonome. Pour plus d'informations, rapprochez-vous de votre conseiller ou conseillère France Travail. Pour plus d'informations avec le numéro de l'offre 207 STRY. Mécanicien automobile du côté de Trois-Rivières, numéro de l'offre 208 DBJQ. Vous savez travailler en toute autonomie. Venez renforcer l'équipe de ce garage automobile. Vous effectuerez les opérations de remplacement ou de remise en conformité dans le respect des procédures tels que les systèmes d'injection, de dépollution ou de suralimentation. Le profil souhaité ici, 1 an d'expérience. Pour plus d'informations, rapprochez-vous de votre conseillère ou conseiller France Travail avec le numéro de l'offre 208 DBJQ.

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0: De plus en plus nombreux à nous écouter, de plus en plus nombreux à nous suivre. Merci de votre fidélité. C'est vrai que ça nous fait chaud au cœur, hein, les amis. Allez, dans un court instant, on se fera le flash d'information nationale. Ça sera le flash de 7h. Mais dans l'immédiat, voici les questions que l'on se pose sans oser les demander. C'est le mais pourquoi ce de début de semaine. C'est le mais pourquoi de ce lundi matin sur Job et Musique.
1: Mais pourquoi les questions que l'on se pose sans oser le demander. Pourquoi la superglue colle-t-elle si rapidement? L'efficacité de la superglue est due à son principal ingrédient, le cyanoacrylate. Les molécules de cyanoacrylate figent rapidement quand elles entrent en contact avec l'eau et forment une maille solide reliant les surfaces entre elles. La colle cyanoacrylate assemble presque tout car la plupart des matériaux contiennent des traces d'eau à leur surface. Le cyanoacrylate est également utilisé dans les interventions chirurgicales pour coller les tissus et en criminologie pour révéler les empreintes digitales. On le vaporise alors et il fige au contact des traces d'eau contenues dans les empreintes.
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0: Romantique, la radio qui redonne des couleurs à la bande FM en Guada. C'est nous, 99.4 FM. Il est bientôt à 7h, votre journal de 7h qui arrive dans un instant. Mais là, avant de retrouver un gros souvenir d'ailleurs des années 80, avant de retrouver Luc Louis pour It est pour moi, voici tout de suite l'appel trocon de Martin, le canular téléphonique de Martin.
1: Allô?
2: Oui, allô?
1: Allô?
2: Ah, ça faisait longtemps. Allô?
1: Allô?
2: Allô?
1: Allô?
2: Ah, bah ça marche toujours. Allô?
1: Allô, allô?
2: Allô, allô?
1: Je vous écoute.
2: Eh ben voilà, c'est bien ce que je pensais, c'est le répondeur.
1: Non, c'est moi là, je vous écoute.
2: En plus, leur message est nul, il y a même pas de bip.
1: Non, mais bon, alors là.
2: Ah, non, mais attendez, il y a quelqu'un?
1: Mais oui, je vous écoute.
2: Ah, d'accord, parce que comme vous me parlez avec la voix du répondeur, moi je croyais que c'était le répondeur.
1: Oh, bah, c'est ma voix.
2: Admettons, et c'est bien l'élevage de vaches.
1: Oui.
2: Monsieur Martin à l'appareil, les alimentaristes Martin.
1: Les
2: alimentaristes. Aristote Martin, on fait de l'alimentationnage pour les animaux.
1: Ouais.
2: Et là, j'ai entendu aux actualités, ils disent que la production de fromage est en baisse.
1: Oui, oui.
2: Donc, pour vous aider, je vous ai mis de côté un stock de croûte de fromage.
1: Je comprends pas.
2: Bah parce que je me suis dit, si la production fromageuse est en baisse, c'est sûrement parce que les vaches ne mangent pas assez de fromage.
1: Oui.
2: Donc moi, je vous apporte des restes de fromage que j'ai récupérés.
1: Non mais moi j'en veux pas. Hein.
2: C'est pas pour vous, c'est pour les vaches.
1: Mais je m'en fiche, moi j'en veux pas.
2: Ouais. Bah après, faut pas s'étonner si on fait moins de fromage.
1: Non mais c'est bon. Oui, allô?
2: Ah, c'est une autre dame.
1: Non, c'est pas sûr.
2: Vous êtes sûr?
1: Oui.
2: Si vous voulez. Donc, comme je disais, moi, je vous apporte des croûtes.
1: Attendez, vous devez faire erreur, là. C'est pour qui, les croûtes de fromage?
2: Ah, bah, c'est pour vous.
1: Mais non, mais je veux pas de croûtes de fromage.
2: Bah, pardon, mais si vous faites manger des croûtes de fromage à vos vaches, elles feront plus de lait à fromage.
1: Oui, mais je fais pas de fromage.
2: Oui, je me doute que vous faites pas de fromage. Je parle de vos vaches.
1: Mais mes vaches font pas de fromage non plus.
2: Non, elles font du lait à fromage.
1: Elles font pas de lait, elles font de la viande.
2: Eh oui, forcément. Si elles sont pas bien alimentées, elles font plus de lait.
1: Oh, putain, mais non, mais vous êtes buté ou quoi? Elles font pas de fromage, y a pas de lait.
2: Eh bah, oui. Et pourquoi il n'y a pas de lait?
1: Oh putain.
2: Parce qu'elles mangent pas leur croûte de fromage.
1: Bon, vous savez pas, j'ai pas de temps à perdre.
2: Bon, vous savez pas, moi non plus, je vais passer direct. Je vous dépose vos croûtes.
1: Non, mais vous passez pas à m'amener des croûtes de fromage.
2: Pardon, mais encore une fois, faudra pas se plaindre après si vos vaches, elles font pas de lait à fromage.
1: Mais j'ai pas de production de fromage.
2: Et voilà, alors moi j'essaye de relancer la production fromagiste, mais...
1: Je vous préviens, si vous passez et que vous me déposez des trucs, je peux devenir très con très rapidement.
2: Alors, c'est gentil de prévenir, mais je pense que dans le domaine de la connerie, j'ai une petite avance.
1: Bah oui, peut-être, mais moi je vous dis que je veux pas de votre croûte de fromage.
2: Non, mais quand je dis des croûtes, parfois il y a aussi des petits morceaux de fromage qui restent accrochés.
1: Oh putain, mais j'en veux pas. Je suis pas intéressé, j'ai le droit de pas être intéressé.
2: Ok, je vois le genre, vous c'est zéro fromage, vous faites que de la viande.
1: Voilà, tout à fait.
2: Ah bah dites-le tout simplement.
1: Oh, bah, mais écoutez ce qu'on vous dit, vous allez gagner du temps.
2: Ah oui, c'est pas faux. Bref, qu'est-ce que je vais vous mettre à la place?
1: Non mais vous me mettez rien, j'ai besoin de rien.
2: Bah si, pour la viande, il vous faut du lait à viande. Donc je vais vous mettre des pots de saucisson et du gras de jambon.
1: Mais putain, mais vous êtes bûché ou quoi?
2: Bah non, si j'étais bûché, je vous apporterais des bûches.
1: Oh putain. Ah

C'était le canular téléphonique de Martin, l'appel trop con de Martin sur Job Music. Merci de nous rejoindre en ce lundi, lundi 8 juin, où nous fêtons d'ailleurs les Ménards. Je vous l'ai dit, bonne fête à vous si vous prénommez Ménard, et puis bon anniversaire à ceux et celles aussi qui sont nés un 8 juin. On termine cette heure avec le meilleur de la musique. Voici tout de suite Luc Louis sur Job Music.

0: Merci de nous écouter sur les 99.4. Il est 7h. Bonjour.
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0: Nous sommes aujourd'hui le lundi 8 juin, il est 7h. Voici votre journal, le journal présenté par Laurie et Benjamin. Bonjour.
2: Bonjour Laurie.
3: Bonjour Benjamin, bonjour à tous.
2: 6000 personnes étaient au rendez-vous hier à Florence dans le Gers pour une marche blanche en hommage à Liana. Nous entendrons la colère du maire de la commune dès le début de ce journal. Les autres titres de l'actualité, Laurie.
3: Gérald Darmanin réunit ce matin les procureurs généraux. Le garde des Sceaux demande à ce que les 70 000 plaintes pour violences sexuelles sur mineurs soient réexaminées avant le 14 juillet. Après les fortes chaleurs, le risque d'incendie est déjà là. Pour prévenir les départs de feu, le débroussaillement est obligatoire pour certains habitants. Et puis SFR, racheté par ses trois concurrents Orange, Free et Bouygues, avec quelques changements à prévoir à l'avenir pour ses abonnés.
2: Mais tout d'abord, l'émotion était grande hier dans le Gers. Près de 6500 personnes se sont réunies pour rendre hommage à Liana.
3: Marche blanche organisée par la famille et la mairie de Florence, 9 jours après la disparition de la petite Liana, 11 ans, et après l'identification de son corps vendredi. L'émotion était grande dans le cortège, surtout auprès de la famille. Et à l'issue de cette marche, le maire de la commune, Grégory Bobateau, a pris la parole pour exprimer sa colère.
4: Aujourd'hui, nous sommes une ville en colère, un territoire en colère, un pays en colère. Depuis trop longtemps, nous tolérons un système qui étouffe au lieu d'entendre, qui dissuade au lieu d'encourager, en demandant aux enfants d'avoir une parole d'adulte, dans des lieux d'adultes, avant d'être adultes. Ne nous y trompons pas, il s'agit d'une défaillance sociétale. Liana ne doit pas être la goutte d'eau qui fait déborder le vase, mais elle doit être la goutte d'eau qui renverse ce vase. Plus jamais, les enfants victimes ne doivent se retrouver avec une accumulation de plaintes sans suite, faute de preuves caractérisées. Plus jamais, nous ne devons garder le silence. Que la honte change de camp.
3: Le ministre de l'Intérieur, Laurent Nunez, a averti que d'autres plaintes devraient être déposées dans les heures et les jours qui viennent concernant le principal suspect, Jérôme Barella, placé en détention provisoire. L'homme de 41 ans, déjà visé par 6 plaintes et signalements depuis 2017. Face à la polémique sur leur traitement judiciaire, le garde des Sceaux, Gérald Darmanin, a demandé au procureur de passer en revue les 70 000 plaintes déposées pour des faits de violence sexuelle sur des enfants. Les procureurs généraux seront reçus ce matin par le ministre de la Justice. On l'écoute.
5: Cette affaire est extrêmement grave pour la confiance que les Français nous font et que nous devons être à la hauteur de ce qu'ils attendent. On va prendre ressort par ressort toutes les plaintes. Et au 14 juillet, je vais les réunir à nouveau. Et moi, je ne partirai pas en vacances. Et il n'y a pas un haut magistrat qui va partir en vacances tant que je n'aurai pas vu un par un les procureurs généraux pour qu'on fasse le bilan de sa cour d'appel, qu'on voit ce qui manque, s'il y a des difficultés ici ou là, peut-être des problèmes avec le ministère de l'Intérieur, peut-être des problèmes d'experts parce qu'il manque des psys ou des médecins légistes. Il peut y avoir ce genre de problème. C'est pas manifestement le cas dans l'affaire de Liana.
3: Et des rassemblements sont également prévus devant les tribunaux dans toute la France à 19h pour dénoncer l'injustice de trop à l'appel de collectifs féministes de protection de l'enfance.
2: Dans le Loiret, un gendarme est mort après le crash d'un hélicoptère.
3: Deux autres gendarmes ont été blessés. Ils se trouvent en urgence absolue. Ils étaient à bord de cet hélicoptère en opération de recherche d'un adolescent disparu la veille. Les circonstances de l'accident restent encore à déterminer.
2: Vigilance incendie dans le sud du pays avec les chaleurs précoces. Les pompiers sont déjà sur le qui-vive.
3: Quelques départs de feu, mais pour l'instant, pas de gros incendies. Alors pour prévenir ce danger, le débroussaillement de son terrain et des abords de sa maison peut permettre d'éviter le pire. Lionel Maillet.
6: Il habite dans une pinède et comme chaque année à l'approche de l'été, il vend sur sa tondeuse et sa débroussailleuse.
7: Il faut le faire, parce que sinon, c'est pas bon. Quand il y a le feu, ça part vite. Hein. Mais moi, je suis de plus en plus inquiet, parce que compte tenu qu'il y a le changement climatique, ça risque de brûler. Hein. Donc, je fais tout le nécessaire, mais il y a les voisins. Il faudrait voir de faire votre parcelle, parce que sinon, ça va brûler. Et là, c'est toutes les maisons qui prennent.
6: Hein. Débroussailler, c'est une obligation légale, et certains ont encore tendance à l'oublier, regrette le président du SDIS des Bouches-du-Rhône, Richard Mallier.
8: Il y a des gens qui n'ont pas compris que finalement, c'est pour eux, c'est pour leur bien. Ça aide aussi les pompiers, pendant ça, ils peuvent attaquer le feu et non pas défendre la maison. Et puis jusqu'au jour où peut-être que c'est les assurances décident de ne plus couvrir.
6: 20% ne respectent pas la règle, selon le commandant Bernard Schifano. Il préside l'Union départementale des sapeurs-pompiers.
9: Les gens n'ont pas le temps, peut-être que ça coûte aussi beaucoup pour le budget familial. On a construit des maisons aux abords des forêts, mais la forêt qui n'est plus entretenue, puisqu'on n'a plus d'agriculteurs, on n'a plus de forestiers, la forêt évolue plus rapidement que ce que l'on pense. Et donc, là où il y avait des maisons qui étaient avant en protection, aujourd'hui, il y a la forêt qui est en bordure des maisons.
6: Ne pas débroussailler, c'est aussi risquer une amende à 1500 euros.
2: Il aura fallu un an de négociation. Ça y est, SFR a été vendu plus de 20 milliards d'euros à ses trois concurrents.
3: Dans la nuit de samedi à dimanche, l'opérateur a donc été vendu à Bouygues, Orange et Free. Ils ont signé un accord avec Altice France, la maison mère de SFR, pour une valeur de 20,35 milliards d'euros. Alors, Paola Boé, comment la vente pourrait-elle impacter les clients SFR ?
10: Alors, a priori, pas de changement prévu avant mi-2027. Inutile donc de résilier votre contrat de toute urgence ou de s'inquiéter d'un changement des prix dans les prochains mois. Si vous êtes abonné SFR, votre contrat reste valide et les services clients continuent d'être assurés par l'entreprise. Et non, votre numéro de téléphone ne va pas changer non plus. Dans le détail, c'est Free qui récupérera Red by SFR, Bouygues qui héritera de la branche entrepreneuriale SFR Business et Orange qui obtiendra une partie de la clientèle SFR classique. À terme, les clients pourraient recevoir de nouvelles cartes SIM ou devoir changer leur box. Mais rassurez-vous, rien ne sera fait sans un email ou un courrier au préalable.
3: Et cette opération reste également soumise aux réglementations françaises et européennes en matière de concurrence, transaction qui ne devrait donc pas être finalisée avant le second semestre 2027 au moins.
2: On va suivre cela en tout cas de très près puisque ça concerne énormément de Français. Vous l'avez dit. On passe au sport du football. Dernier match de préparation ce soir pour les Bleus avant la Coupe du Monde. Ils affrontent l'Irlande du Nord.
3: Un coup d'envoi à 21h à Lille avec notamment le retour du ballon d'or Ousmane Dembélé, la 40e sélection du gardien Mike Maignan. Les Bleus qui s'envoleront ensuite mercredi pour les États-Unis. Le mondial qui débutera jeudi. Le premier match de la France aura lieu, on le rappelle, le 16 juin contre le Sénégal.
2: Mais revenons-en à ce dernier match de préparation avant la Coupe du Monde pour l'équipe de France. France-Irlande du Nord à Lille, vous l'avez dit, ce soir. Pronostic, ma chère Laurie?
3: Alors, je pense après la défaite contre la Côte d'Ivoire qu'ils voudront bien prendre leur revanche et se rassurer avant de partir aux États-Unis. Donc moi, je dis victoire des Bleus 3-0.
2: 3-0, l'Irlande du Nord qui n'est pas qualifiée pour la Coupe du Monde. 3-0, je note. Vous faites quoi? Vous payez le petit déjeuner si vous avez le mauvais pronostic?
3: Oula, d'accord. Alors, ok.
2: Non, je sais pas.
3: Ça demande une anticipation. Très bien.
2: Bon,
3: faisons ça.
2: Et
3: si j'ai le bon pronostic?
2: Là, je vous offre le petit déjeuner pour toute la semaine.
3: Parfait.
2: Ça va?
3: Ça marche.
2: On fait comme ça.
0: Voilà ce qu'il fallait retenir de l'info pour ce lundi matin. Merci Laurie, merci Benjamin. Vous revenez tout à l'heure à 8h pour un prochain journal. 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
0: Et on va vous souhaiter la bienvenue parmi nous ce lundi matin, mesdames, messieurs. Bonjour à vous, comment ça va? Comment ça s'est passé ce week-end? Bien, hein? On s'est bien reposé, on s'est bien détendu. La semaine qui redémarre sur les chapeaux de roue. Et on est là, bien là, jusqu'à 9h pour vous accompagner avec le meilleur de la musique qui arrive dans un instant. On se fera aussi la chronique conso. On vous dira tout, comment tester sa connexion Internet. La deuxième édition de votre horoscope qui arrivera avec Jérôme à 7h20. Et à 7h30, ça sera l'invité politique du jour que reçoit Jean-François Achilly. Ça sera Sandrine Rousseau qui est députée écologiste de Paris qui sera tout à l'heure à 7h30 l'invité politique. La meilleure de la musique qui arrive, Davido dans un instant, Poto Ranking qui arrivera aussi, mais là voici Cadillac Message A pour démarrer cette deuxième heure de Morning Tonic Utile. Je vous souhaite un bon début de journée, un excellent lundi chez nous.

0: des infos, des conseils qu'on vous donne. C'est la chronique conso qui arrive. Elle revient dans un instant, cette musique. Et juste après, on se fera l'horoscope de ce lundi.
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2: Comment tester sa connexion à Internet? Il y a plusieurs outils qui existent. Pour ça.
3: Aujourd'hui, Consomag vous donne les clés pour évaluer gratuitement la qualité de vos connexions Internet fixes et mobiles afin de pouvoir les optimiser. Si le 21e siècle est résolument celui du numérique, il est aussi celui d'une véritable fracture entre l'Internet des grandes agglomérations et celui des zones rurales. En fonction de là où l'on vit, de là où l'on travaille, avoir une bonne connexion Internet n'est pas assuré, car toute la France ne bénéficie pas d'une couverture identique. À ce problème géographique s'ajoute également celui du matériel. Si votre ordinateur date de Mathusalem ou s'il s'agit du dernier sorti, là encore, votre connexion ne sera pas la même.
4: Et ne pas oublier le type de connexion Internet que vous avez souscrit auprès de votre opérateur. Après, il va falloir que vous testiez votre connexion pour savoir si elle est plus ou moins fluide et si elle correspond bien à vos besoins. C'est à ce titre que nous avons développé un service qui s'appelle Débitesse 60 et qui permet de mesurer la qualité de vos connexions Internet. Vous allez retrouver ce service sur une application que vous trouverez sur votre magasin d'applications préféré.
3: Grâce à un classement comparatif et une analyse détaillée de vos performances, vous allez donc pouvoir comparer votre situation avec celle d'autres utilisateurs et ainsi estimer si un fournisseur sur votre zone géographique est plus ou moins performant, si un autre type de connexion serait davantage efficient et enfin si votre matériel est peut-être trop vétuste.
4: Il est à noter que Débitest est un service collaboratif qui propose à chaque utilisateur de partager de manière anonyme ses résultats, ce qui va permettre de créer des cartes de performance. À partir de là, vous pourrez comparer et visualiser les performances de connexion sur tous vos lieux de vie.
0: C'était la chronique Conso, vous écoutez Job Music, il est 7h15.

0: c'est Job et Musique, il est pratiquement 7h21, on est un tout petit peu en retard. Naika qui va arriver côté musique et puis Liron. Mais là, c'est l'heure de retrouver Jérôme pour la deuxième édition de votre horoscope. Bonjour Jérôme.
1: Bonjour à tous, l'horoscope de ce lundi. On débute avec les béliers. Vous mettez toute votre énergie dans ce qui vous tient à cœur. Vous vous dépensez sans compter. Taureau, vous n'êtes pas seul au monde. Les taureaux, intéressez-vous à ceux qui vous entourent. Gémeaux, vous êtes un peu trop laxiste. Remettez-vous en selle. Cancer, vous avez peut-être un peu trop poussé ce week-end. Vous êtes en petite forme en ce début de semaine. Lion, vous réfléchissez à de nouveaux projets, vous êtes inspiré, les idées fusent. Vierge, vous surfez sur la vague du succès, les vierges. Tout le monde veut travailler avec vous, votre réputation vous précède. Balance, vous profitez de la vie en évitant les problèmes, vous avez donc tout compris. Scorpion, vous avez l'esprit de compétition, les scorpions, cela vous tire vers le haut. Sagittaire, vous êtes dans une période idéale pour aimer et être aimé. Une bonne étoile veille sur vous. Capricorne, vous êtes toujours de bons conseils. Les Capricornes, votre avis est important pour vos proches notamment. Les Verseaux, vous affinez votre relationnel. Vous savez créer de nouvelles affinités très facilement. Les Poissons, pour terminer, vous n'avez peur de rien et vous avez raison. Le ciel vous sourit aujourd'hui. Avec tout ça, belle journée, bon lundi.
0: C'est la deuxième édition de votre horoscope de ce lundi matin. Vous écoutez Job et Musique, il est 7h23.

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0: Merci d'être là, merci de nous écouter sur toute la Guada. On profite pour faire un petit coucou à nos amis des îles qui nous écoutent du côté de la Grande Galette, Marie-Galante, Capesterre, Gambou, Saint-Louis, belle bonjour Azote. On va saluer nos amis aussi de la Désirade, nos amis des Saintes. Vous nous écoutez sur 99.4 FM. On n'oublie pas la Basse-Terre et la Grande-Terre aussi. Allez, dans un instant, se fera la chronique Santé. On parlera des entorses, mais oui, n'est-ce pas hein. Tiens donc. Et puis la musique, Patrick Zizi, gros souvenir qui va arriver à Gauthier, mais à cette heure-ci, à 7h31, voici tout de suite l'invité politique que reçoit Jean-François Aquili. On a du mal ce matin, c'est Sandrine Rousseau, elle est députée écologiste de Paris.
1: Bonjour Sandrine Rousseau.
2: Bonjour.
1: Il y a eu la marche blanche hier à Florence, plus de 6000 personnes y ont participé. Par-delà le recueillement, la tristesse, la colère après le meurtre de Liana, 11 ans. Il y a cette question ce matin dans tous les esprits, comment le prédateur, toujours considéré comme suspect, il faut le rappeler, a-t-il pu passer entre les mailles de la justice? Qui, selon vous, est responsable à vos yeux dans ce drame?
2: J'ai envie de vous répondre, toute une société. Parce que ce qui apparaît dans l'affaire de Liana, c'est qu'il n'y a pas eu de signalement à la hauteur de la dangerosité de cet homme, qu'il n'y a pas eu d'instruction des plaintes à la hauteur de la dangerosité de cet homme, que probablement il y a même des faits qui n'ont pas fait l'objet de plaintes parce qu'on a estimé que ça n'était pas nécessaire d'aller déposer plainte. Et en fait, la justice n'a pas compris la dangerosité de cet agresseur. Supposé à ce stade. Mais c'est toute la société qui affaiblit, qui minimise la gravité des violences sexuelles et particulièrement sur les enfants.
1: Vous pensez qu'il y a une forme de responsabilité collective?
2: Mais absolument, parce que à chaque fois on est dans cette même situation. Je rappelle que pour des faits de viol sur enfant ou de violences sexuelles sur enfant, il n'y a que dans un cas sur 10 où une plainte est déposée. Et quand la plainte est déposée, il y a près de 7 plaintes sur 10 qui sont classées sans suite, sans même avoir d'instruction. Donc en fait, c'est presque miraculeux qu'il y ait des condamnations. Quand on arrive à la condamnation, il y a presque eu un alignement d'étoiles miraculeux. Et c'est ça qui dysfonctionne profondément dans notre société. C'est qu'il nous faut ouvrir véritablement ce débat pour voir comment on rend justice aux enfants qui ont été violés et agressés et comment surtout on met on protège la société des personnes qui sont dangereuses comme ce Jérôme Barella.
1: Sandrine Rousseau, Gérald Darmanin qui a présenté au nom de la justice comme ministre ses excuses à la famille de la victime et aux Français, réunit ce matin les 36 procureurs généraux de France pour pousser, si je puis dire, avant le 14 juillet les 70 000 plaintes pour viol ou attouchement sexuel impliquant des enfants. C'est la bonne réaction?
2: Mais c'est une réaction classique de Monsieur Darmanin qui fait des annonces. Derrière, il n'y a pas d'augmentation de budget, dont je rappelle que nous avons un budget en France qui est très inférieur aux autres pays européens. On est à peu près à 77 euros par habitant pour de budget pour la justice, quand l'Italie est à 100 par exemple, quand l'Allemagne est à 130, presque le double. Donc en fait, il n'y a pas de miracle. On ne peut pas faire mieux avec des moyens aussi faibles. Ça, c'est la première chose. Mais la deuxième chose, c'est que quand l'affaire Le Squarneck a éclaté. Il y avait 300, il y a eu une condamnation pour 300 viols et agressions sur une immense majorité d'enfants. C'est-à-dire qu'il y avait près de 300 enfants, il y avait quelques adultes dans l'eau, mais l'essentiel était des enfants. Viols et agressions, 300 victimes, 300. Nous avons auditionné à l'Assemblée nationale
1: Parce
2: le ministère de la Justice.
1: Une mission flash concernant le dossier Le Squarneck qui doit tirer des conclusions.
2: Absolument. Nous avons auditionné à l'Assemblée nationale le ministère de la Justice. Nous avons auditionné à l'Assemblée nationale les ARS, nous avons auditionné les gendarmes qui ont mené l'enquête, la police, etc. Forcé de constater qu'il y a eu des évolutions, mais qui ne sont pas du tout à la mesure de l'ampleur du problème. Pour le moment, ces violences n'étaient pas considérées comme graves. Ces violences n'étaient pas considérées comme prioritaires. Ces violences n'étaient pas considérées comme des troubles à l'ordre public et donc des troubles à la stabilité de la société. C'est ça qui dysfonctionne. Mais ce que je veux aussi dire, c'est que si on ouvre ce sujet-là, alors la justice va être, d'ailleurs c'est déjà le cas, absolument débordé de plaintes. Et quelque part, nous sommes là à l'aboutissement du mouvement MeToo.
1: Ce n'est pas c'est-à-dire un problème de moyens, a dit Emmanuel Macron.
2: Si, c'est un problème de moyens.
1: Il a tort.
2: Si, c'est un, absolument qu'il a tort. C'est un problème de moyens. On ne va pas pouvoir ouvrir la question des violences sexuelles dans la société et dire à tous les enfants qui ont été victimes, dire à tous les adultes, et particulièrement les femmes, qui ont été victimes d'aller déposer plainte sans avoir une révolution dans la justice. Mmh. Une révolution des moyens, une révolution des instructions, une révolution de la prise en compte de la parole des enfants, parce qu'aujourd'hui, les enfants, et c'est affreux de le dire, la plupart des enfants ne sont pas crus. Ne sont pas crus. Leur parole n'est pas suffisamment entendue, n'est pas suffisamment instruite. Et comme on est dans un parole contre parole, que c'est un enfant contre un adulte, eh bien, ça explique qu'il y ait autant de classements sans suite. Et je le dis, c'est une honte, c'est un scandale national. Mmh. Mais quelque part, tout le mouvement MeToo conduit aujourd'hui à ce qu'il y ait cet engorgement des tribunaux. Et s'il n'y a pas véritablement autre chose que des rappels à l'ordre des procureurs, alors nous allons dans le mur, parce qu'il va y avoir une révolution dans la société là-dessus.
1: Sandrine Rousseau, c'est une affaire d'État à vos yeux. Est-ce que, comme Mathilde Panot, vous réclamez la démission du garde des Sceaux ?
2: Alors, je réclame la démission du garde des Sceaux qui, par ailleurs, n'a pas été à la hauteur sur cet enjeu, mais comme sur bien d'autres. Mais
1: Ce serait trop facile
2: que ça se contente, qu'on se contente de ça. Parce qu'on aurait eu une tête et alors on estimerait que le problème est réglé. Ça n'est pas du tout le sujet. Le sujet, c'est que, est-ce que la société française est aujourd'hui en capacité de regarder avec sérénité, mais aussi avec objectivité, la récurrence des violences sexuelles? Et si nous regardons cela, alors nous allons devoir faire un travail qui ne va pas être agréable, qui est de regarder dans chaque foyer, de regarder dans chaque rue, de regarder dans chaque village, de regarder dans chaque collectif de travail, quelles sont les personnes qui regardent des images pédopornographiques, qui agressent des enfants, qui commettent des viols. Et ça,
1: il faut faire ce travail, il faut extrêmement difficile dans la société. Il faut aller faire cette démarche-là.
2: Et moi, je pense qu'on doit non seulement y aller maintenant, que ça va être extrêmement difficile et que ça va être un travail qui va s'approcher du travail extrêmement compliqué qu'on a pu voir post-ségrégation, même post-apartheid. C'est-à-dire, c'est un travail qui va aller chercher les fondements même d'une société et qui va aller chercher des culpabilités dans l'ensemble des familles de France. Et en fait, je vais vous dire, je pense qu'il n'y aura pas une famille en France qui sera épargnée par ce travail. Et en fait, ça va être très, très, très dur. Très dur. Très dur.
1: Encore un mot, et on parle de politique de la présidentielle, encore un mot là-dessus. L'indépendance des magistrats, ce n'est pas l'irresponsabilité, a dit Gérald Darmanin. Est-ce qu'il faut des sanctions contre les juges?
2: Mais c'est trop facile de se voiler la face et de dire juste on va sanctionner des juges. Je pense qu'il faut qu'il y ait des sanctions, puisque il y a eu des dysfonctionnements particuliers dans cette affaire-là. Mais ce sera trop facile que de s'en arrêter là. Moi, je suis effarée, je vous le dis, de ce que je découvre dans l'affaire Le Squarneck, du fait que après 300 victimes, il n'y ait pas de remise en cause en profondeur. Il n'y a même pas en fait de procédure établie pour éviter que cela puisse se reproduire. Et en fait, on est encore une fois aujourd'hui, je le redis, mais il y a quelque chose presque du miracle quand une affaire arrive finalement au jugement et à la culpabilité. Et je voudrais juste vous reprendre sur une chose, parce que pardon, c'est important pour nos auditeurs et auditrices, c'est que vous avez parlé de prédateurs. Quand on parle de prédateurs, ça renvoie à des espèces de lions dans la savane qui mangent des bichettes ou des gazelles. En fait, le lion a besoin de manger la gazelle pour vivre, alors que un agresseur sexuel n'a pas besoin de cela. Donc le terme prédateur minimise encore une fois la violence de l'acte.
1: Sandrine Rousseau, la présidentielle, Jean-Luc Mélenchon a fait le plein hier à Saint-Denis. On est chez nous, a dit le candidat. A-t-il plié le match à gauche, à vos yeux ?
2: Non, mais il y a pas de, c'est pas en ces termes qu'il faut se poser la question. Ce que révèle l'incroyable succès du meeting de Jean-Luc Mélenchon hier.
1: Non, j'y étais pas.
2: J'étais dans le Conseil fédéral des écologistes.
1: Oui, on va en parler.
2: Mais j'étais pas au meeting. Mais ce que révèle ce meeting et l'ampleur du nombre de personnes présentes, c'est qu'il y a un besoin, et j'appelle vraiment les gens de gauche à entendre cela. Il y a un besoin d'une rupture avec le modèle économique et social que nous connaissons actuellement. Il y a besoin de quelque chose de radicalement différent, d'avoir véritablement l'arrêt d'un libéralisme qui fait du mal à tout le monde depuis la ruralité jusqu'au cœur des villes, et que la disparition de nos services publics, l'affaiblissement de nos liens sociaux, l'incroyable effondrement du tissu associatif auquel nous assistons de manière totalement silencieuse aujourd'hui.
1: Tout le programme qu'il a commencé à créer, son programme en réalité, il a dessiné la société qu'il imagine pour demain. Jean-Luc Mélenchon, vous y adhérez, vous qui prenez l'union de la gauche, vous pourriez faire campagne en faveur de Jean-Luc Mélenchon, parce que vous semblez être assez proche des idées qu'il développe. Hein.
2: Moi, je suis sur une gauche radicale, en effet, oui. et sur une écologie qui prend vraiment la mesure de l'impact d'une croissance libérale sur notre planète et sur notre capacité à vivre sur cette planète. Donc évidemment que philosophiquement, je me trouve plus proche des idées de LFI que, par exemple, de Raphaël Glucksmann. Ceci étant dit, moi je voudrais que ça soit une discussion que nous ayons à l'intérieur du parti Les Écologistes. Mmh. C'est-à-dire, je voudrais que Les Écologistes, enfin, aient une discussion sur la stratégie pour 2027. L'extrême droite est aux portes du pouvoir et nous ne pouvons pas passer toute cette séquence sans jamais, jamais nous questionner, ni sur nos échecs, parce que nous n'avons jamais eu véritablement de débat sur les échecs électoraux successifs que nous avons, ni sur la stratégie pour 2027. Et je pense que là, la direction actuelle nous enferme dans une impasse totale dont il n'y a pas de sortie véritable pour le mouvement Les Écologistes. Et je vous dis, aujourd'hui, je suis extrêmement inquiète sur notre avenir.
1: Alors le Conseil fédéral, hein, c'est ça, des écologistes.
2: Ce qui est l'équivalent du Conseil national des socialistes.
1: Oui, merci Sandrine Rousseau. Il y avait une motion des opposants.
2: Non, tout le monde ne connaît pas le Conseil fédéral.
1: Non, mais voilà. Alors, sans rentrer trop dans le détail, il y a une motion des opposants pour demander, grosso modo, à Marine Tondelier de renoncer à sa candidature à la présidentielle. Cette motion, j'imagine que vous étiez dans cette motion.
2: Ça n'était pas pour renoncer, c'était pour avoir un débat. C'est-à-dire que si la primaire n'existait pas, il nous fallait avoir un débat.
1: Pourquoi l'avoir retiré, cette motion?
2: Mais parce qu'il y a eu des manœuvres véritablement de la direction qui... Enfin, je ne veux pas rentrer dans le détail, mais ils avaient soumis des amendements qu'ils ont retirés, etc. Tout ça pour dire qu'à la fin, cette motion a été retirée parce qu'il n'y avait pas des conditions sereines de débat. Mais c'est dommage parce que...
1: Vous ne souhaitez pas que Marine Tondelier se présente à l'élection présidentielle via, si elle existe, cette primaire.
2: Moi, je pense qu'il y a une question d'union de la gauche qui doit être posée, et qu'en fait, on ne peut pas supposer que s'il n'y a pas de primaire, il y a une candidature écologiste autonome qui se présente. C'est pas possible de poser ça et de ne jamais avoir le débat là-dessus.
1: Il ne faut pas qu'il y ait une Marine Tondelier toute seule qui se présente pour les écologistes au premier tour de l'élection présidentielle. Oui ou non?
2: Pour moi, non.
1: Pour vous, c'est non.
2: Pour moi, non.
1: Et la primaire, est-ce qu'elle aura lieu, cette primaire? Vous savez, celle dont les socialistes disent qu'elle serait précédée d'une primaire PS-Glucksmann, on va dire, une première, puis la primaire entre les forces de gauche qui ne sont pas chez Jean-Luc Mélenchon. C'est compliqué, hein, cette histoire, mais...
2: Je vous le fais pas dire.
1: Est-ce qu'elle aura lieu, cette primaire? Ou est-ce que vous souhaitez qu'elle ait lieu?
2: Mais la primaire, aujourd'hui, me semble être extrêmement menacée, et on l'a fait vivre un peu sous respirateur artificiel pour maintenir une forme de suspense qui, à mon avis... n'est déjà plus véritablement existante. Enfin, je veux dire, on a d'un côté Jean-Luc Mélenchon qui est en ordre de bataille, qui mène, et nous, on est là à faire première primaire, deuxième primaire, troisième primaire. Je veux dire, à un moment, il va falloir décider, quoi.
1: Vous pensez qu'il faille rejoindre Jean-Luc Mélenchon plus directement?
2: Il a dit qu'il faut ouvrir des discussions avec LFI.
1: Il a dit le deuxième tour, ceux qui n'ont aucune chance d'y accéder devraient se garder de nous empêcher de le gagner, surtout en s'appuyant sur des calculs et des pronostics absurdes. Grosso modo, s'il y a des multiplications de candidats de gauche, c'est une disqualification pour le deuxième tour. C'est ça l'idée de ce que développe Jean-Luc Mélenchon.
2: C'est un peu l'erreur qui a été faite en 2022. C'est un peu l'erreur qui a été faite dans notre histoire d'une manière générale. Oui. Donc, soit on reproduit de manière un peu automatique toutes les erreurs du passé, soit on est plus intelligent cette fois-ci et on se dit que l'extrême droite étant aux portes du pouvoir, nous avons une responsabilité historique.
1: Vous dites discutons. J'entends. Hein, il faut discuter. Vous avez raison. Il faut discuter dans la vie. Mais est-ce que vous pouvez pas appeler peut-être, est-ce que vous avez un avis à donner là-dessus, vous personnellement, à peut-être aller directement rejoindre Jean-Luc
2: Mélenchon?
1: Moi,
2: je voudrais que le parti Les Écologistes, qui pour l'instant ne discute qu'avec le PS, puisse aussi ouvrir la voie des discussions avec LFI, parce que sinon c'est une forme d'explosion. C'est un parti qui me tient à cœur. Je pense que l'écologie mérite mieux que cet enfermement dans une impasse dans laquelle nous sommes actuellement. Donc là, je suis inquiète sur son avenir, parce que je crois que les tensions qui se sont révélées ce week-end sont des tensions qui sont de nature à pouvoir même faire exploser le parti, et je ne souhaite pas cela.
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0: ici même chez nous, tous les dimanches soirs, entre 18h et 20h dans le Zouxalgie. C'était Patrice Zizi.
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0: Marceau qui refait l'info qui arrive dans un instant. Il y aura du Stony avec Tonga, mais là, c'est l'heure de la chronique santé. On va parler des entorses. Voici tout de suite votre chronique santé sur Job et Musique. Bon lundi avec nous.
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3: Bonjour, l'entorse est un mal bien connu des sportifs, qu'ils soient footballeurs, basketteurs ou encore chez bon nombre de gens qui courent ou qui tout simplement ratent une marche par inattention. Bref, l'entorse est un traumatisme des ligaments. Que cela soit au niveau de la cheville ou d'une autre articulation, on peut tout à fait se faire une entorse du doigt par exemple. Mais à quoi la reconnaît-on? Écoutez la réponse du docteur Guy Rozan, il est médecin du sport.
4: Les symptômes d'une entorse, c'est la douleur, l'apparition de l'œdème qui peut être jusqu'à l'œuf de pigeon, le craquement, et l'impotence, c'est-à-dire que le sujet ne peut plus appuyer sur son pied ou appuie très difficilement, avec une douleur qui apparaît lors de l'appui. Avec des critères en fonction de la gravité de l'entorse qui vont être différents, bien sûr. Et ça, ce sera la clinique et l'examen qui vont permettre ensuite de déterminer la nature de la lésion.
3: Les chroniques sur l'entorse avec le docteur Guy Rozan sont à retrouver sur la chaîne YouTube de Place à la Santé ou bien rejoignez-nous sur notre page Facebook. À demain.
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0: Il est bientôt 7h, vous écoutez Job & Musique, la radio numéro 1 sur l'emploi, l'insertion et la formation professionnelle. Il est de retour, notre ami Marceau. Marceau qui aura fait l'info, qu'on retrouve tout de suite et juste après, on se fera du Manji avec Arroyo.
1: Tous les jours, l'ami Marceau refait l'info. On va commencer avec du football et l'avant-dernier match de préparation des Bleus avant la Coupe du Monde face à la Côte d'Ivoire. Défaite 2-1 après avoir pourtant mené au score. Mais Madame Le Pen.
2: La Côte d'Ivoire, là, l'équipe, ils sont entrés chez eux tout de suite.

0: Dans notre ville, évidemment.
1: J'étais joueur là-bas, Nantes.
0: Ah oui, c'est vrai.
2: Il est qu'on y a rien d'occupé.
0: Ah bah non, vous pourriez dire que vous étiez spécialiste de la Ligue 1, je pourrais vous croire, vous savez bien. Moi. Bon, le président de la République a adressé un message à Kev Adams suite à son même passage dans American Got Talent, incroyable talent version américaine. Donc, l'humoriste qui a reçu les félicitations de l'ensemble du jury du célèbre télécrochet.
3: Bonjour, oui, je souhaitais le féliciter pour son aisance en anglais, qui n'est pas sans rappeler l'une de mes prestations.
0: Bien sûr.
3: À l'émission Présidente Got Talent.
0: Ah oui.
3: Sometimes it's too slow.
0: c'est très slow, oui.
3: Vous vous rappelez ce
0: qu'est? Oui, bah, je me rappelle bien. Oui. Donald Trump, bonjour.
4: Hello everyone. Hello. I'm not agree.
0: Ah, vous n'êtes pas d'accord.
4: Oh no, America first.
0: Ah, pas oublier que c'est des Américains d'abord.
4: Yes,
0: d'accord, oui.
4: I don't want French people stealing American jobs.
0: Ah, vous voulez pas que les Français piquent des jobs aux Américains?
4: Oh yeah, Victor Wembanyama. It's okay.
0: It's okay pour Victor Wembanyama.
4: Yes,
0: okay.
4: I'm gonna make a big wall for French Joker.
0: Ah, vous voulez construire aussi un mur pour éviter que les humoristes français Monsieur Schroskan, bonjour.
5: Bonjour, cher. Moi aussi, comme Monsieur Adams, j'ai eu mon heure de gloire aux États-Unis.
0: Ah oui, ça, on s'en souvient.
5: Ah oui. America got the talent show.
0: Ouais, c'est ça.
5: En tout cas, je peux dire que comme Monsieur Kev Adams,
0: oui,
5: tout le jury a été unanime.
0: Ça, on l'a bien vu, oui.
5: Et le procureur aussi, je crois.
0: Oh, oui, tout à fait. Oui. Salut Nikos.
6: Salut Nelou. Oui, après Gad Elmaleh, ici Kev Adams, peut-être que d'autres humoristes et comédiens vont tenter une carrière aux États-Unis. Peut-être bientôt Olivier de Benoît.
7: Yesterday, my wife
6: hier, ma femme m'a dit. Ou encore peut-être, je sais pas, Thomas Gijol. Ou pourquoi pas François Cluzet.
0: Ah oui.
6: Mais enfin, I am the godfather of your son.
0: On va parler de l'œuvre de JR à Paris, le pont neuf entièrement emballé en caverne, endommagé par le vent. L'inauguration et l'ouverture au public prévue ce samedi a dû être reportée à une date indéterminée. Madame Hidalgo.
8: Oh non, mais c'est pas chaud. Non, donc en extérieur, il y a du vent.
0: Bah oui, c'est bien de le découvrir maintenant.
8: C'est pas possible. On croyait que je suis encore maire de Paris, vous avez vu?
0: Parce
8: qu'ici, c'est
0: place,
8: toujours. Salut, Arthur.
0: Salut Arthur.
8: Moi, je suis passé à côté de l'œuvre de JR et c'est vrai que c'était vraiment dommage, quoi. Le vent, il a tout flingué, ça ressemble plus à rien. Ah, pardon, on m'a dit qu'au moment où je l'ai vu, il n'y avait pas encore eu le coup de vent.
0: C'est
8: l'art moderne.
0: On va terminer avec l'affaire Patrick Bruel sous la pression de nouvelles manifestations féminines. Le théâtre parisien où jouait l'artiste annule les dernières représentations. La pièce qui devait initialement se terminer ce dimanche. Patrick Bruel, bonjour.
9: Oh, bonjour, bah oui, c'est fini. Il y a plus de gens qui manifestent dehors que de gens dans la salle. C'est le signe qui vaut mieux arrêter. En plus, personne pour m'emplacer la dernière minute au pied levé. J'ai dit le pied.
0: Oui, vous avez
9: dit. Donc on annule tout, c'est vrai. Alors qu'il y avait des comédiens qui auraient pu m'emplacer quand même.
0: Ah bon?
9: Il y avait Gérard Depardieu, il y avait Nicolas Bedos, il y avait Philippe Cobert, il était dispo aussi.
0: Non.
9: Pierre Palme.
0: Non, on va arrêter là.
9: Bon, on annule.

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0: Il est 8h, bienvenue chez nous, bienvenue sur Job et Musique. Voici la troisième et dernière édition de votre journal avec Laurie et Benjamin. Bonjour.
2: Bonjour Laurie.
3: Bonjour Benjamin, bonjour à tous.
2: 6000 personnes étaient au rendez-vous hier à Florence dans le Gers pour une marche blanche en hommage à Liana. Nous entendrons la colère du maire de la commune dès le début de ce journal. Les autres titres de l'actualité, Laurie.
3: Gérald Darmanin réunit ce matin les procureurs généraux. Le garde des Sceaux demande à ce que les 70 000 plaintes pour violences sexuelles sur mineurs soient réexaminées avant le 14 juillet. Après les fortes chaleurs, le risque d'incendie est déjà là. Pour prévenir les départs de feu, le débroussaillement est obligatoire pour certains habitants. Et puis SFR, racheté par ses trois concurrents Orange, Free et Bouygues, avec quelques changements à prévoir à l'avenir pour ses abonnés.
2: Mais tout d'abord, l'émotion était grande hier dans le Gers. Près de 6500 personnes se sont réunies pour rendre hommage à Liana.
3: Marche blanche organisée par la famille et la mairie de Florence, 9 jours après la disparition de la petite Liana, 11 ans, et après l'identification de son corps vendredi. L'émotion était grande dans le cortège, surtout auprès de la famille. Et à l'issue de cette marche, le maire de la commune, Grégory Bobateau, a pris la parole pour exprimer sa colère.
4: Aujourd'hui, nous sommes une ville en colère, un territoire en colère, un pays en colère. Depuis trop longtemps, nous tolérons un système qui étouffe au lieu d'entendre, qui dissuade au lieu d'encourager, en demandant aux enfants d'avoir une parole d'adulte, dans des lieux d'adultes, avant d'être adultes. Ne nous y trompons pas, il s'agit d'une défaillance sociétale. Liana ne doit pas être la goutte d'eau qui fait déborder le vase, mais elle doit être la goutte d'eau qui renverse ce vase. Plus jamais, les enfants victimes ne doivent se retrouver avec une accumulation de plaintes sans suite, faute de preuves caractérisées. Plus jamais, nous ne devons garder le silence. Que la honte change de camp.
3: Le ministre de l'Intérieur, Laurent Nunez, a averti que d'autres plaintes devraient être déposées dans les heures et les jours qui viennent concernant le principal suspect, Jérôme Barella, placé en détention provisoire. L'homme de 41 ans, déjà visé par 6 plaintes et signalement depuis 2017. Face à la polémique sur leur traitement judiciaire, le garde des Sceaux, Gérald Darmanin, a demandé au procureur de passer en revue les 70 000 plaintes déposées pour des faits de violence sexuelle sur des enfants. Les procureurs généraux seront reçus ce matin par le ministre de la Justice. On l'écoute.
5: Cette affaire est extrêmement grave pour la confiance que les Français nous font et que nous devons être à la hauteur de ce qu'ils attendent. On va prendre ressort par ressort toutes les plaintes. Et au 14 juillet, je vais les réunir à nouveau. Et moi, je ne partirai pas en vacances. Et il n'y a pas un haut magistrat qui va partir en vacances tant que je n'aurai pas vu un par un les procureurs généraux pour qu'on fasse le bilan de sa cour d'appel, qu'on voit ce qui manque, s'il y a des difficultés ici ou là, peut-être des problèmes avec le ministère de l'Intérieur, peut-être des problèmes d'experts parce qu'il manque des psys ou des médecins légistes. Il peut y avoir ce genre de problème. C'est pas manifestement le cas dans l'affaire de Liana.
3: Et des rassemblements sont également prévus devant les tribunaux dans toute la France à 19h pour dénoncer l'injustice de trop à l'appel de collectifs féministes de protection de l'enfance.
2: Dans le Loiret, un gendarme est mort après le crash d'un hélicoptère.
3: 2 autres gendarmes ont été blessés. Ils se trouvent en urgence absolue. Ils étaient à bord de cet hélicoptère en opération de recherche d'un adolescent disparu la veille. Les circonstances de l'accident restent encore à déterminer.
2: Vigilance incendie dans le sud du pays avec les chaleurs précoces. Les pompiers sont déjà sur le qui-vive.
3: Quelques départs de feu, mais pour l'instant, pas de gros incendies. Alors pour prévenir ce danger, le débroussaillement de son terrain et des abords de sa maison peut permettre d'éviter le pire. Lionel Maillet.
6: Il habite dans une pinède et comme chaque année à l'approche de l'été, il vend sur sa tondeuse et sa débroussailleuse.
7: Il faut le faire, parce que sinon, c'est pas bon. Quand il y a le feu, ça part vite. Mais moi, je suis de plus en plus inquiet, parce que compte tenu qu'il y a le changement climatique, ça risque de brûler. Donc, je fais tout le nécessaire, mais il y a les voisins. Il faudrait voir de faire votre parcelle, parce que sinon, ça va brûler. Et là, c'est toutes les maisons qui prennent.
6: Débroussailler, c'est une obligation légale, et certains ont encore tendance à l'oublier, regrette le président du SDIS des Bouches-du-Rhône, Richard Mallier.
8: Il y a des gens qui n'ont pas compris que finalement, c'est pour eux, c'est pour leur bien. Ça aide aussi les pompiers pendant ils peuvent attaquer le feu et non pas défendre la maison. Et puis jusqu'au jour où peut-être que si les assurances décident de ne plus couvrir.
6: 20% ne respectent pas la règle, selon le commandant Bernard Schifano. Il préside l'Union départementale des sapeurs-pompiers.
9: Les gens n'ont pas le temps, peut-être que ça coûte aussi beaucoup pour le budget familial. On a construit des maisons aux abords des forêts, mais la forêt qui n'est plus entretenue, puisqu'on n'a plus d'agriculteurs, on n'a plus de forestiers, la forêt évolue plus rapidement que ce que l'on base. Et donc, là où il y avait des maisons qui étaient avant en protection, aujourd'hui, il y a la forêt qui bordure des maisons.
6: Ne pas débroussailler, c'est aussi risquer une amende à 1500 500 euros.
2: Il aura fallu un an de négociation. Ça y est, SFR a été vendu plus de 20 milliards d'euros à ses trois concurrents.
3: Dans la nuit de samedi à dimanche, l'opérateur a donc été vendu à Bouygues, Orange et Free. Ils ont signé un accord avec Altice France, la maison mère de SFR, pour une valeur de 20,35 milliards d'euros. Alors, Paola Boé, comment la vente pourrait-elle impacter les clients SFR ?
10: Alors, a priori, pas de changement prévu avant mi-2027. Inutile donc de résilier votre contrat de toute urgence ou de s'inquiéter d'un changement des prix dans les prochains mois. Si vous êtes abonné SFR, votre contrat reste valide et les services clients continuent d'être assurés par l'entreprise. Et non, votre numéro de téléphone ne va pas changer non plus. Dans le détail, c'est Free qui récupérera Red by SFR, Bouygues qui héritera de la branche entrepreneuriale SFR Business et Orange qui obtiendra une partie de la clientèle SFR classique. À terme, les clients pourraient recevoir de nouvelles cartes SIM ou devoir changer leur box. Mais rassurez-vous, rien ne sera fait sans un email ou un courrier au préalable.
3: Et cette opération reste également soumise aux réglementations françaises et européennes en matière de concurrence, transaction qui ne devrait donc pas être finalisée avant le second semestre 2027 au moins.
2: On va suivre cela en tout cas de très près puisque ça concerne énormément de Français. Vous l'avez dit. On passe au sport du football. Dernier match de préparation ce soir pour les Bleus avant la Coupe du Monde. Ils affrontent l'Irlande du Nord.
3: Un coup d'envoi à 21h à Lille avec notamment le retour du ballon d'or Ousmane Dembélé, la 40e sélection du gardien Mike Maignan. Les Bleus qui s'envoleront ensuite mercredi pour les États-Unis. Le mondial qui débutera jeudi. Le premier match de la France aura lieu, on le rappelle, le 16 juin contre le Sénégal.
2: Mais revenons-en à ce dernier match de préparation avant la Coupe du Monde pour l'équipe de France. France-Irlande du Nord à Lille, vous l'avez dit, ce soir. Pronostic, ma chère Laurie?
3: Alors, je pense après la défaite contre la Côte d'Ivoire qu'ils voudront bien prendre leur revanche et se rassurer avant de partir aux États-Unis. Donc moi, je dis victoire des Bleus 3-0.
2: 3-0, l'Irlande du Nord qui n'est pas qualifiée pour la Coupe du Monde. 3-0, je note. Vous faites quoi? Vous payez le petit déjeuner si vous avez le mauvais pronostic?
3: Oula, d'accord. Alors, ok.
2: Non, je sais pas.
3: Ça demande une anticipation. Très bien.
2: Bon, faisons ça.
3: Et si j'ai le bon pronostic?
2: Là, je vous offre le petit déjeuner pour toute la semaine.
3: Parfait,
2: ça vous va?
3: Ça marche.
2: On fait comme ça.
0: Merci à vous pour ces infos. L'information reviendra tout à l'heure à la mi-journée, à midi, pour le flash d'information régionale. 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
0: Et à 8h07, on vous dit bonjour. Merci d'être parmi nous. Merci de nous avoir choisis pour démarrer cette journée, démarrer cette semaine avec nous, avec Job et Musique, dans les oreilles, où que vous soyez peut-être chez vous, en voiture ou au boulot. Vous restez avec nous. On est là. On est bien là jusqu'à 9h du matin. L'info insolite va arriver dans un instant. Ça sera à quelle heure? À 8h13, on vous mettra ça, bien évidemment. À 8h19, dans Drôle d'époque, on parlera effectivement de quoi? Des forfaits téléphoniques, hein, oui, qui pourraient exploser avec la vente d'SFR. On en parle dans un instant. Vous restez avec nous. Et puis, il y aura quoi d'autre? Le flash d'information régionale qui arrivera tout à l'heure à 8h30 et 8h40. Ça sera la revue presse que nous a préparé Félix Mathieu. Ça sera à quelle heure? Je vous l'ai dit, allez, 8h40. La musique, bon, Zotti, encore été là. Kelly Belbitin, Bart qui va arriver avec Alors. Il y aura With Rodo, côté musique latino. Mais là, voici Roddy Boy sur Job et Musique avec Happy Yeah. Ça, c'est Job et Musique. Belle journée à Zot. Happy.

0: va dire du bizarre, on va dire du surprenant, mais parfois du complètement, mais complètement fou. 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
1: Bonjour à tous, dans l'info insolite du jour, direction l'Irlande, près de 2000 personnes portant le même nom de famille se sont rassemblées, un nouveau record mondial. Près de 2000 personnes portant le nom de Sullivan au O'Sullivan se sont rassemblées il y a quelques jours en Irlande, battant donc un nouveau record mondial. Le clan Sullivan a détrôné les Gallagher qui détenaient le record depuis l'année 2007. Près de 2000 personnes portant le nom de Sullivan ou O'Sullivan se sont rassemblés dans ce comté en Irlande, établissant donc un nouveau record du monde du nombre de gens portant le même nom réunis en un seul endroit. Avec un total de 1848, le clan O'Sullivan est le nouveau détenteur du record du monde, a proclamé un organisateur devant une foule ravie. Après vérification des papiers d'identité, comptage et certification par le Guinness Book des records sur les terrains d'une école primaire, O'Sullivan et Sullivan sont des noms courants dans le sud-ouest de l'Irlande et parmi la diaspora irlandaise en Amérique du Nord. À Boston, d'où je viens, il y a plein de Sullivan, mais ça c'est incroyable, c'est enthousiasmé Kevin Sullivan, un retraité âgé de 75 ans. Tous les gens que je vois ici sont des Sullivan ou des O'Sullivan. C'est une sensation extraordinaire. Si l'on en croit la base de données généalogique britannique qui compile de nombreuses sources publiques telles que recensements et listes électorales, plus de 500 000 personnes dans le monde portent les noms de Sullivan et O'Sullivan, dont la majeure partie vit aux États-Unis. On se retrouve très vite avec d'autres infos insolites.
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1: Job et musique, il est 8h20. Lorenz qui arrive et Sensei pour Honey Damoiseau côté musique. Mais à 7h06, 8h20, c'est l'heure de retrouver Drôle d'époque avec Eric Revel et Benjamin Blaise. On va vous parler des forfaits téléphoniques qui pourraient, mais carrément, exploser avec la vente des SFR.
2: Bonjour mon cher Eric Revel.
3: Bonjour Maxime, bonjour à
2: quelle
3: tous.
2: Époque, ça on peut le dire, c'est sûr.
3: Drôle
2: quelle
3: d'époque.
2: Époque. Oui, ça c'est sûr, drôle d'époque, ouais. Surtout quand on voit que, oh là là, étonnement, douche froide pour les recettes fiscales de l'État quand on s'intéresse à la question des carburants.
3: Oui, alors bon, les déclarations de Sébastien Lecornu que je vais vous relater sont passées presque inaperçues hier avec les annonces bien sûr sur l'antivirus. Alors la phrase clé du Premier ministre hier, hein, c'est « nous poursuivons la transparence sur les recettes fiscales liées au carburant, comme je m'y étais engagé. Les chiffres sont donc publiés tous les 10 jours. Et qu'est-ce qu'on apprend? Eh bien, on apprend que sur les 10 premiers jours du mois de mai, les recettes liées au carburant ont reculé d'environ, écoutez bien, 300 millions d'euros. Pourquoi? Ben parce que, comme le carburant est très cher, les Français consomment moins d'essence, moins de gazole. Résultat, une consommation sur les carburants en baisse de 30%, comme le litre d'essence est taxé à 60%, mais vous faites le calcul. 300 millions d'euros de perdus. Les effets de la crise, a dit Lecornu, se font désormais directement sentir sur les recettes fiscales. Il n'y a jamais eu de cagnotte, a insisté le Premier ministre. C'est même plus une cagnotte, là, évidemment, pour ceux qui y croyaient. C'est un effondrement des recettes liées au carburant.
2: Et cette baisse de la consommation sur les carburants préfigure-t-elle un recul de la croissance française, c'est-à-dire donc une suite dans les reculs des recettes fiscales de l'État?
3: Votre question est très bonne. Votre question est très bonne parce que l'économie française, elle résiste mieux que prévu, même si la croissance est extrêmement molle en France. On est loin des rythmes d'avant-crise ou d'ailleurs de la croissance de certains pays européens, nos voisins qui font mieux. Alors une reprise plus nette dépendrait de la dissipation des chocs énergétiques, géopolitiques, ainsi que, très important pour répondre complètement à votre question, de la confiance des ménages, de la confiance des entreprises dans l'avenir.
2: Et alors que les entreprises et les ménages, dans cette grande phase d'instabilité géopolitique, financière et peut-être même sanitaire, on va le voir au fur et à mesure des prochaines semaines, est-ce que les acteurs économiques français ont, eux, confiance dans l'avenir?
3: Pas vraiment. Confiance des ménages, j'ai le chiffre du mois d'avril, c'est tout frais, c'est tout neuf. La confiance des ménages dans notre pays recule de 5 points. C'est la plus forte baisse, tout simplement, depuis mars 2022. Quand les ménages ont moins confiance, ça augure de quoi? D'une baisse de la consommation globale, donc des recettes pour l'État. Badaboum. Côté entreprise, là aussi, la confiance recule. Cette fois de 3 points au mois d'avril 2026, il s'agit d'un niveau nettement en dessous de la moyenne de longue période de ces entreprises, sans parler, parce que le chiffre est tombé tout à l'heure, sans parler du chômage, qui dépasse les 8% dans notre pays. On est au plus haut depuis 2021.
2: Et dans ce contexte, déjà, la plupart des parlementaires se penchent sur le budget 2027 et on sait que ça va être un véritable casse-tête.
3: Le calendrier, on le connaît. Automne 2026, en général, c'est mi-octobre. Il y a la présentation en Conseil des ministres du budget. Cette année-là, ce sera pour 2027. Et puis dépôt dans la foulée au Parlement pour une adoption idéale en décembre 2026. Vous voyez, on sera quelques mois de l'élection présidentielle. Donc le budget 2027 sera le dernier budget complet du quinquennat Macron avant l'élection présidentielle de mai 2026. 2027, il s'annonce très tendu à double titre, financièrement, vous l'avez compris, parce que si les recettes de la croissance baissent, les recettes de l'État baissent, puis il s'annonce aussi politiquement très, très, très tendu. Il y a des risques de blocage à l'Assemblée nationale, négociation avec les partis où il n'y a toujours pas de majorité, on le sait, possible loi spéciale en cas d'impasse, voire adoption du fameux 49-3. Donc cette information donnée par Sébastien Lecornu hier d'une perte de 300 millions d'euros sur les recettes liées au carburant augure d'une baisse de la consommation, des recettes, donc casse-tête politique et financier.
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0: est déjà 8h30 sur Job et Musique. Un dernier point sur l'information régionale dans cette matinale. Et puis, on fera place à Annick et Jean-Claude pour Opération Jargon. C'est 8h30, voici le flash d'information régionale.
1: Bonjour, vos infos locales pour ce lundi 8 juin. L'Assemblée Générale de la Fédération Française de Football a donné à 93,13% des voix son accord à la constitution d'une nouvelle ligue régionale en Guadeloupe. Cette dernière sera chargée de l'organisation, de la gestion et du développement du football localement. Un comité provisoire assurera la continuité des missions de service public déléguées à la Ligue jusqu'à l'organisation d'une assemblée élective. Alors rappelons que le 24 mars dernier, le tribunal judiciaire de Pointe-à-Pitre avait prononcé la liquidation judiciaire de l'association Ligue Guadeloupéenne de football touchée par d'importantes difficultés financières et de gouvernance. Le 31 mars, la FFF avait annoncé la mise en place d'une mission de préfiguration d'une future instance régionale sur le territoire confiée à Kenny Jean-Marie. La Banque Alimentaire a organisé vendredi samedi dernier sa collecte annuelle de denrées alimentaires dans 21 magasins malgré des craintes liées à l'inflation galopante. Les premiers retours seraient plutôt encourageants. La mobilisation du week-end est l'une des grandes collectes annuelles organisées sur l'archipel. Les denrées récoltées seront distribuées dans les prochains jours aux associations partenaires de la Banque Alimentaire. La commune de Saint-François mène actuellement une opération de capture de chiens errants suite à plusieurs signalements effectués auprès de la gendarmerie et de la mairie. Déjà en avril et en juillet 2025, la commune avait lancé des campagnes de lutte similaires. À cette occasion, la commune appelle les propriétaires d'animaux à faire preuve de davantage de responsabilité et invite également riverains et visiteurs à rester vigilants lors de leur déplacement à la pointe des châteaux. Un bilan détaillé de l'opération sera communiqué. Et on conclut avec du cyclisme. Les championnats des îles de Guadeloupe-sur-Route ont eu lieu le week-end dernier à Petit Canal. Chez les hommes, Loïc Laviolette a remporté hier l'épreuve au terme de 175 km de course. Chez les femmes, c'est Bérénice Paul qui s'est imposée. Voilà, c'est la fin de ce flash. Une très bonne journée à toutes et à tous.

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0: va bien les amis, merci d'être là, on vous accompagne tous les matins entre 6h et 9h pour votre Morning Tonic Utile. Morning Tonic Utile qui touche pratiquement à sa fin, mais oui, que le temps passe, que le temps passe, il est déjà 8h41, on se fera du G et puis Jackie pour Black In My Life, mais à cette heure-ci, c'est l'heure de retrouver la revue de presse que nous a préparé soigneusement Félix Mathieu.
1: Bonjour Félix.
2: Bonjour Benjamin, bonjour tout le monde.
1: Et le meurtre de Liana qui se retrouve encore une fois à la une de la plupart des journaux ce matin au lendemain de la marche blanche qui avait lieu hier à Florence.
2: L'émouvant adieu à la une de la Dépêche du Midi. Plus de 6000 habitants ont marché le cœur lourd dans les rues de cette ville qui compte justement 6000 habitants dans le Gers. Marche en mémoire de la jeune Liana, 11 ans, retrouvée morte la semaine dernière. Une photo des deux parents à la une du Parisien aujourd'hui en France avec ces mots. Pardon pour ce que tu as vécu. Une marche de la colère aussi. Si les plaintes avaient été prise en considération, peut-être que la petite serait encore parmi nous, s'indigne une participante venue d'Agen dans le reportage du Parisien. Pardon pour ce que tu as vécu, c'est aussi la citation à la une de Midi Libre.
1: La Dépêche du Midi, le Parisien aujourd'hui en France, Midi Libre et puis le Figaro pour sa part, titre sur la responsabilité des magistrats qui est en question selon eux.
2: Bruno Retailleau, candidat LR à la présidentielle, propose de réformer le Conseil supérieur de la magistrature pour davantage sanctionner les juges en cas de défaillance. Mesure soutenue par Yves Tréhard dans le Figaro. Pourquoi un magistrat n'aurait-il pas à répondre de ses décisions, écrit-il dans un éditorial intitulé « Insupportable impunité ». Et alors que le ministre de la Justice lui-même évoquait hier un immense échec de l'institution judiciaire, de possibles sanctions des magistrats, eh bien les juges répondent dans le Parisien aujourd'hui en France. Ils évoquent le sous-effectif, 3 millions de plaintes en souffrance, 4 fois moins de procureurs par habitant que la moyenne européenne. Quand tout est prioritaire, plus rien ne l'est, déplore un juge qui va même plus loin dans le Parisien. On se dit que ce qui est arrivé à notre collègue Doche, ça peut tous nous concerner demain. Laisser entendre que la justice, pour ceux qui passent leur journée, leur soirée, leur week-end, ne prendrait pas en compte la parole des victimes, c'est odieux.
1: Allez, on termine avec la une de l'équipe. En une de l'équipe ce matin, les handballeuses de Metz qui sont devenues hier les reines d'Europe.
2: Ouais, les Lorraines d'Europe a même osé titrer l'équipe. Jeu de mots après cette victoire 31-29 face à une équipe hongroise hier. Victoire de Metz, les Messines qui ont offert au handball féminin sa première Ligue des Champions.
0: Il est 8h44 sur Job & Musique.

0: Morning Tonique Utile a pratiquement terminé. On refermera ses portes tout à l'heure à partir de 9h, 9h heure à laquelle on va retrouver Mélissa pour la radio de l'emploi jusqu'à midi. Mais là, voici tout de suite, et oui, voici le canular téléphonique de Martin. Voici l'appel trop con de Martin.
1: Hello.
2: Bonjour madame, c'est bien le bar?
1: Oui.
2: Monsieur Martin, à l'appareil, les enseigneurs Martin.
1: Oui.
2: Je vais vous poser une nouvelle enseigne.
1: Qu'est-ce que c'est que cette enseigne là?
2: C'est que moi, en tant qu'enseigneur, je fabrique des enseignes pour les magasins.
1: Oui.
2: Et là, on a un barbier, un barbeur, qui nous a fait une commande.
1: Mm-hmm.
2: Mais problème, à l'atelier, on a mélangé barbier et barbeur, et au final, sur l'enseigne, il y a marqué barbière.
1: Oui.
2: Et je me suis dit, vu que vous êtes un bar et que vous vendez de la bière, je vous pose l'enseigne barbière.
1: Et combien ça coûte ça?
2: Ah bah c'est là que c'est top. Ça va rien vous coûter parce que vous allez vous faire rembourser par votre assurance.
1: Non mais j'ai pas d'assurance, c'est quoi cette histoire-là?
2: Ah oui, mais si vous n'êtes pas assuré aussi.
1: Bien sûr que je suis assuré, mais pas pour les trucs que j'ai pas commandés.
2: Ah mais vous inquiétez pas, moi je vous facture l'enseigne. Comme ça, vous avez plus qu'à déclarer à l'assurance que vous l'avez pété en la faisant tomber, par exemple.
1: Non mais vous rigolez ou quoi?
2: Bien sûr.
1: J'ai pas passé de commande, vous voulez me poser un truc et puis je me fasse rembourser par mon assurance après, mais c'est n'importe quoi votre truc.
2: Bah pardon, c'est une idée de mon patron. Il m'a dit, il suffit de trouver un pigeon pour lui refourguer l'enseigne.
1: Bah, votre patron, je l'emmerde, voilà, c'est clair ça.
2: Ouais, alors mon patron m'avait prévenu qu'il y aurait peut-être des gros mots aussi.
1: Oui, bah votre patron, vous lui dites qu'il m'appelle directement ou qu'il vient de me voir. Je vais me faire un plaisir de le recevoir.
2: Ah bah ça tombe bien. Il est juste à côté, vous voulez que je vous le passe?
1: Oui, passez-moi le patron, oui.
2: Monsieur Martin, je vous passe la dame du bar. Oui, allô?
1: Oui, bonjour.
2: Bonjour, madame.
1: Non, c'est monsieur.
2: Si vous voulez.
1: Ah, oui.
2: Monsieur Martin, le patron à l'appareil.
1: Mais franchement, cherchez d'autres pigeons, comme me le disait votre collègue, là.
2: Ah, j'en déduis que c'est vous qui récupérez l'enseigne barbière.
1: Mais absolument pas, je suis pas au courant de votre truc, là.
2: Oh, pourtant, le secrétaire Martin, avec qui vous étiez à l'instant, me dit que vous êtes d'accord. Ah oui, elle est d'accord.
1: Non, mais d'accord de quoi? C'est du grand n'importe quoi. Le mec, il appelle il y a 30 secondes en me disant qu'il vient poser une enseigne chez moi, que je suis pas au courant. Il me dit que j'ai donné mon accord. Mais c'est quoi cette arnaque?
2: Arnaque, non, c'est juste une petite combine. Je sais pas si vous avez expliqué pour l'assurance.
1: Non, mais il m'a expliqué, je m'en fous de votre explication. Il me dit qu'il me pose un truc, faut que j'appelle mon assurance pour me faire rembourser d'un truc.

0: Allô.
1: Ah bah voilà, le vieux coup de la même personne qui change même pas de voix.
0: Vas-y, parle en même temps.
2: Qu'il dit le monsieur là.
3: Oui, oui, prenez deux.
2: Mais c'est vraiment des escrocs, les mecs, il a même pas le numéro de téléphone, sans déconner.
1: Le mec vous entend, hein. Allô.
2: Oui.
1: Ouais, donc c'est bon, je pense qu'on s'est mis d'accord sur tout.
2: Non mais je me suis mis d'accord de rien du tout, vous vous asseyez dessus, je veux pas de votre truc. C'est pas possible, ça, vous êtes con ou quoi?
1: Ah bah oui, ou alors j'aurais mal compris un truc, mais ça m'étonnerait.
2: Ah oui, vous avez très mal compris, franchement vous comprenez rien. Je peux vous dire que si jamais il y en a un qui se pointe sur ma vitrine et puis qui commence à me poser un truc, il va dégager rapidos.
1: Ah bah voilà, là j'ai compris. Vous voulez bien que quelqu'un se pointe, mais seulement s'il vient rapidos.
2: Je vous ai rien demandé, je vous ai pas demandé que ça se pointe.
1: Bah vous me dites qu'il vous faut quelqu'un en rapidos. Moi je peux vous passer en formule rapidos, mais c'est plus cher.
2: Même pas s'ils sont en rapidos, je n'en veux pas.
1: Ah mais si vous en voulez pas, il suffit de dire non, hein, c'est pas compliqué.
2: Je vous ai dit non, vous êtes con ou quoi? Vous avez pas de téléphone, vous avez pas de mémoire non plus.
1: Ah bah je peux vous dire que moi si c'est non, c'est non, hein, y a pas à discuter.
2: Mais c'est non, mais c'est un non, mais.
1: Après, vous avez le droit de changer d'avis.
4: C'était le canular téléphonique de Martin. Allez, je vous embrasse en tous les cas. Je vous souhaite de passer une belle journée, un excellent lundi. À l'écoute de Job et Musique, c'est Mélissa, je vous l'ai dit, hein, qui arrive jusqu'à midi pour la radio de l'emploi. Vous restez avec nous, on termine en musique, et pas n'importe laquelle. Je vous ai concocté quelque chose en Baltimeda, oui. Allez, la machine à remonter le temps. Voici tout de suite Monsieur Phil Control avec J'ai besoin de vous. Gros bisous, on sera là demain dès 6h.

0: Bienvenue sur Job & Musique, il est 9h passé de 3 minutes. Vous êtes dans la radio de l'emploi, votre rendez-vous matinal pour booster votre avenir professionnel avec des infos utiles, des conseils concrets et bien sûr de la musique pour rester motivé. Fait donc partie pour 3 heures ensemble entre découverte de métiers, offre d'emploi et de l'astuce pour avancer. On poursuit en musique, je vous souhaite un bon lundi avec nous.
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0: venez d'arriver, merci d'être là, merci de nous avoir choisis pour passer votre lundi matin avec nous. C'est la radio de l'emploi, Mélissa, jusqu'à midi. Elle revient dans un instant, cette musique, mais dans l'immédiat. Ce premier volet sur le catalogue des métiers, on part à la découverte d'un métier qui recrute. Un métier parfois méconnu, parfois en pleine expansion, mais peut-être, peut-être pour vous. Alors ouvrez les oreilles et laissez-vous inspirer. Sait-on jamais, une vocation peut naître ce matin. Voici le catalogue des métiers sur Job & Music.
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2: J'ai commencé tout petit à être mécanicien, quoi, et puis voilà.
3: Tout petit, ça veut dire à quel âge ?
2: J'ai commencé à 16 ans comme aide mécanicien, après l'école, quoi, et puis voilà, quoi, et à fur et à mesure, j'ai appris le métier. Mécanicien, dépanneur, et puis, tout ce qui s'ensuit, quoi.
3: Et maintenant ?
2: Donc maintenant, je suis responsable d'atelier, et au service transport, le parc central, tout ça, quoi.
4: Son domaine à Sylvain, c'est le véhicule industriel. Des engins énormes, des ensembles mécaniques imposants, assistés par des systèmes électroniques. Une technologie de pointe pour la suspension, le freinage, les pneumatiques, la mécanique. Que faites-vous là, Sylvain ?
2: Donc, sur le camion, on est en train de mettre le boîtier électronique, enfin la prise diagnostique, pour voir s'il y avait un problème de démarrage. Alors, apparemment, il y a un cylindre qui ne donnait pas, donc on voulait voir d'où ça venait.
5: Voir ce qu'il y a. Voilà, c'est ça. Ça sera la fibre.
4: Le diagnostic effectué, outre les tâches de l'entretien courant, des révisions, Sylvain vérifie, mesure, règle, répare et remplace les pièces défectueuses.
2: Malgré que c'est le poids lourd, c'est quand même minutieux. J'ai pu faire attention parce que surtout quand on attaque des réparations freinage, plaquettes, direction, c'est quand même des trucs importants, quoi.
4: Règle de sécurité oblige.
2: Non, on n'a pas le droit à l'erreur. Ça, c'est sûr.
4: Jamais ?
2: Je fais très attention, je fais deux fois le tour avant d'avoir fini le camion, mais en principe ça m'est jamais arrivé. Je touche du bois, mais voilà quoi. Puis je suis content quand j'ai pu réparer le véhicule ou dépanner le client et qu'il part satisfait et rapidement, quoi, qu'il ne perd pas de temps. Oui, ça me plaît, puis j'adore ça. Quoi.
4: Et pourquoi ?
2: Tout petit, j'aimais la mécanique, je faisais la mécanique, tout ça. Tout petit, j'adore les camions, j'ai toujours aimé conduire les camions. C'est gros, c'est massif. Bon, la voiture, c'est bien, mais le camion est plus joli pour moi.
4: Merci Sylvain, qui exerce un métier qui recrute. La demande de mécanicien poids lourd est forte.

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0: Vous ne bougez pas, on vous a préparé un cocktail de musique, en tous les cas jusqu'à midi, me concernant. C'est Job et Musique, c'est la radio de l'emploi, c'est Mélissa. Dans un instant, elle revient à cette musique. Mais là, aujourd'hui, hey, si c'était votre jour de chance, voici justement les dernières offres d'emploi repérées pour vous en Guadeloupe et à Marie-Galante. À vos stylos, à vos CV, belle journée.
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2: Secrétaire administrative polyvalente du côté de Pointe-à-Pitre, numéro de l'offre 206 TTCC. Vos missions seront l'accueil téléphonique et physique des clients, la gestion et suivi des dossiers administratifs, ainsi que la relance. Ici, si vous êtes débutant, vous êtes accepté. Pour plus d'informations, rapprochez-vous de votre conseiller ou conseillère France Travail avec le numéro de l'offre 206 TTCC. Serveur, serveuse en restauration du côté de Gourbert, numéro de l'offre 207 VMBC. Ici, vos missions seront d'accueillir et installer les clients, prendre les commandes et conseiller les clients sur les plats et les boissons, assurer le service en salle avec professionnalisme et courtoisie, préparer des cocktails et autres boissons. Si vous avez un an d'expérience minimum, vous pouvez vous rapprocher de votre conseiller ou conseillère France Travail pour plus d'informations avec le numéro de l'offre 207 VMBC. Téléconseiller, téléconseillère du côté des Abîmes, numéro de l'offre 208 GWSC. Vous aurez ici pour mission d'assurer la gestion des appels téléphoniques reçus, réaliser les appels sortants dans le cadre des actions, orientations et projets définis par la branche, contribuer au traitement des mails reçus via l'outil dédié et contribuer à la promotion des offres de services internet de la branche. Le profil souhaité ici, c'est 6 mois d'expérience avec un bac plus 2 ou équivalent. Pour plus d'informations, rapprochez-vous de votre conseiller ou conseillère France Travail avec le numéro de l'offre 208 GWSC.

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1: Bonjour Mickaël, c'est fini ?
2: Oui, c'est fini, oui.
1: C'est destiné à être posé où ?
2: Ça devrait être posé sur un chantier où se trouve un Algeco.
1: De quoi êtes-vous parti ?
2: En fait, je suis parti de l'informatique et j'ai créé la maquette.
1: Créé à partir des indications du client ?
2: Voilà, c'est ça. Là, le logo, il a été créé parce qu'il n'existait pas. Il savait que ça s'appelait Gambetta 55, mais il n'avait pas d'idée sur la forme à donner.
1: Vous avez donc proposé une forme, un choix de lettrine.
2: Voilà, c'est ça. Donc ensuite, on soumet la maquette au client et il nous renvoie un BAT.
1: Bon à tirer, bon à imprimer pour les non-initiés. Et ensuite ?
2: J'ai ensuite réalisé la découpe. On a collé les fonds sur les panneaux et ensuite on a échenillé le reste et collé le reste pour ensuite avoir l'ensemble des panneaux qui seront posés sur cet Algeco.
1: Vous réalisez tout type d'enseigne, Mickaël ?
2: Tout type d'ancienne, ça peut être une ancienne toute petite qui fait 40 cm par 40, ou alors une très grande qui fait, on a déjà été jusqu'à 36 mètres, voire 40 mètres, on peut aller plus loin, il n'y a pas de limite.
1: Et sur tout type de support, verre, plastique, bois ou métal par exemple.
2: Ou pour un artisan, lettrer son véhicule, parce qu'on fait également du véhicule.
1: Outre des connaissances en PAO, quelles compétences requiert votre métier, Mickaël ?
2: D'être précis, soigneux, et d'être assez bricoleur, il faut savoir être polyvalent. Pour pouvoir intégrer les différentes parties justement de création du panneau, aussi bien en création qu'en réalisation.
1: Et comme satisfaction ?
2: Ça fait toujours plaisir de se dire qu'on a contribué à faire certains panneaux, surtout quand ils sont beaux.
1: Et là, vous faites quoi, Mickaël ?
2: En fait, j'ai décamouflé, c'est ce qu'on dit dans le jargon. J'ai décamouflé, donc j'ai enlevé toute la partie qui avait servi à faire passer l'encre, et ensuite, pour découvrir la bâche terminée.
1: Vous travaillez toujours aussi vite ?
2: C'est un métier où il faut pas perdre de temps. Le client, il attend pas, il a des délais et on doit les respecter. Il y a un petit coup de main à attraper.
1: Moi, je ferais ça, ce serait bon à jeter à la poubelle.
2: Oui, mais je vous expliquerai comment faire et je crois que la prochaine serait bonne, non ?
1: Joker ! Merci, Mickaël. Ajoutons que le métier d'enseigniste est accessible avec un CAP.

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0: On referme ce volet catalogue des métiers. Prochain volet, la prochaine heure, ça sera justement des infos conseils qu'on vous donne. Vous écoutez Job Music, il est bientôt 10h. Belle journée à vous, place à la musique.
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0: 10h, bienvenue sur Djab et Musique.
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0: Bienvenue dans la radio de l'emploi. C'est Mélissa jusqu'à midi. J'espère que tout va bien. On ouvre ce deuxième volet, les infos conseils, à 15 et 45 et à 30. Ça sera vos offres d'emploi sur Job & Music. Les infos conseils, oui, parce que vous recherchez un emploi, vous préparez un entretien, on partage tout ce qu'il faut savoir pour mettre toutes les chances de votre côté. Parce que parfois, un petit conseil, ça change tout. On retrouve tout à l'heure l'info conseil. Allez, dans moins de 10 minutes. Pour l'instant, place à la musique sur Job & Music.
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1: Mon CDD saisonnier est-il valable ? Pour répondre à cette question, une courte checklist s'impose. Pour commencer, mon contrat est-il écrit ? Le CDD saisonnier, comme tout CDD, nécessite d'être écrit et signé. Dans le cas contraire, le salarié qui agirait devant le conseil des prud'hommes obtiendrait la requalification en contrat à durée indéterminée. En revanche, le simple défaut de transmission dans les 2 jours de l'embauche de ce contrat ne permet plus à lui seul d'obtenir la requalification du contrat. Les ordonnances Macron ont réglé ce manquement par une simple indemnité qui pourrait être d'un mois de salaire maximum. Ensuite, quelle est la durée de mon contrat ? 2 options sont ouvertes. Le CDD saisonnier peut être conclu soit pour un terme précis, c'est-à-dire une période fixe, ce sera de juin à septembre, par exemple pour la saison d'été. Il peut aussi être conclu avec un terme imprécis et simplement mentionner une embauche jusqu'à la fin de la récolte. Dans ce dernier cas, il devra être assorti d'une période minimale d'embauche. Enfin, est-ce bien un travail saisonnier au sens du Code du travail ? Le CDD ne peut pas pourvoir à un emploi lié à l'activité normale et permanente de l'entreprise. Le Code du travail autorise toutefois l'emploi de saisonniers, je cite, « pour les tâches qui sont amenées à se répéter chaque année selon une périodicité à peu près fixe en fonction du rythme des saisons, pense aux travaux agricoles, ou des modes de vie collectifs, ici est clairement visé le tourisme. » Cela signifie que ne peuvent prétendre à la qualification de CDD saisonnier, par exemple un contrat conclu pour une durée d'un an, ou encore pour un emploi qui n'a rien à voir avec le rythme des saisons, comme par exemple un emploi dans la comptabilité, ou encore lorsque le contrat coïncide avec la période d'ouverture totale de l'entreprise, lorsque celle-ci et restreinte. On pense ici à un restaurant d'altitude. Pour conclure, je vous invite donc à être très vigilant des réceptions de votre contrat. Et pour ma part, je vous dis à très bientôt pour une nouvelle minute de vos droits.

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0: Il est déjà 10h, passé de 30 minutes, vous écoutez Joe de Musique, vous êtes dans la radio de l'emploi jusqu'à midi avec Mélissa. J'espère que tout se passe très bien pour vous, les amis. Je vous rappelle le numéro de téléphone de votre radio, c'est le 0590 90 68 13 13, le 68 13 13. Elle revient dans un instant, cette musique, mais dans l'immédiat. Allez, dans l'immédiat, c'est vos offres d'emploi, une sélection du jour, des offres réelles, peut-être le rêve, peut-être l'opportunité qui va faire tilt. Les offres d'emploi, c'est maintenant sur Job et Musique.
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2: Vendeur, vendeuse en boulangerie-pâtisserie du côté de Vieux-Fort, numéro de l'offre 208-HBHQ. Vos missions au quotidien seront l'accueil chaleureux et conseil de la clientèle, les connaissances, les mises en place et le réapprovisionnement des produits en vitrine, le respect rigoureux des normes d'hygiène et de sécurité alimentaire, l'entretien, le rangement et le nettoyage des espaces. Les débutants sont acceptés. Pour plus d'informations, rapprochez-vous de votre conseiller ou conseillère France Travail avec le numéro de l'offre 208-BHBQ. Vendeur, vendeuse polyvalente en boulangerie, pâtisserie du côté du Gosier, numéro de l'offre 208-JYPW. Vos missions seront d'accueillir une clientèle, évaluer les besoins du client, les conseiller sur un produit ou un service, encaisser les ventes, disposer des produits sur le lieu de vente. Les débutants sont acceptés. Pour plus d'informations, rapprochez-vous de votre conseillère ou conseiller France Travail avec le numéro de l'offre 208-JYPW. Ouvrière agricole du côté de Grandbourg, numéro de l'offre 207-YPWJ. Vous travaillerez ici sur une exploitation agricole et vous seconderez le gérant dans ses différentes tâches telles que l'élevage et l'agriculture. Les débutants sont acceptés. Pour plus d'informations, rapprochez-vous de votre conseiller ou conseillère France Travail avec le numéro de l'offre 207-YPWJ.

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1: Je suis tombée malade en plein préavis de démission. Je suis en arrêt maladie pour 2 semaines. Est-ce que mon préavis sera décalé de la même façon? Loïc, le droit du travail est assez complexe. Quel est le principe du préavis dans ce cas-là?
2: Alors pour répondre à la question de Ségolène, le décalage ou non du préavis va dépendre tout simplement de la nature professionnelle ou non de la maladie. Donc deux cas de figure. Partons du principe que votre arrêt de travail soit dû à une maladie non professionnelle. Dans ce cas-là, votre préavis ne sera pas prolongé. Donc votre contrat de travail va s'achever à la date prévue initialement. Notez bien tout de même que vous devrez retourner au boulot si votre arrêt de maladie se termine avant la date de fin de contrat, sauf si vous avez négocié une dispense avec votre employeur. En revanche, si votre arrêt est dû à une maladie professionnelle ou un accident du travail, dans ce cas précis, votre préavis sera interrompu et prolongé d'une durée équivalente à celle de votre arrêt de travail.
1: Du coup, si le préavis n'est pas réalisé à cause de l'arrêt maladie, est-ce qu'il est possible de toucher l'indemnité compensatrice pour la période de préavis non effectuée?
2: Généralement, non. Vous n'êtes pas en mesure de toucher une indemnité compensatrice pour la période de préavis non effectuée à cause de l'arrêt maladie.
1: Sinon, quelles sont les indemnités possibles à percevoir?
2: Dans tous les cas, vous percevrez vos indemnités journalières qui sont versées par la Sécu et éventuellement une indemnité complémentaire de votre employeur, et tout ça sous certaines conditions. D'ailleurs, vous pouvez retrouver tous les détails sur le site justice.fr.
1: Est-ce que ces règles fonctionnent de la même façon si le préavis est donné pendant l'arrêt maladie?
2: Oui, tout à fait. Puisqu'un salarié peut démissionner pendant un arrêt maladie, sauf s'il est en période d'essai.
1: L'employeur peut-il demander de prolonger ce préavis?
2: Oui, c'est possible, mais uniquement avec votre accord. Et puis ce prolongement fera donc l'objet d'un commun accord à valider par écrit pour annuler la démission et envisager une rupture conventionnelle.

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bientôt 11h sur Job & Music. Je vais profiter pour vous parler du WhatsApp audio de Job & Music. C'est un numéro sur lequel vous pouvez laisser vos petits messages. Du petit message d'amour, tant qu'à faire. Hein. Petit message de tendresse, un objet à donner, un objet à vendre. Si vous avez une offre d'emploi à diffuser, n'hésitez pas à vous le laisser sur le WhatsApp audio de Job & Music au 0 690 71 10 04. Il est bientôt 11h. On termine en musique. Le meilleur de la musique, c'est ici. Bienvenue sur

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La radio de l'emploi, c'est de 9h à midi. C'est aussi l'après-midi avec Jérôme entre 14h et 17h. On entame donc la troisième et dernière partie de cette radio de l'emploi. La chronique de l'emploi qui arrivera à 15 et 45 et puis à 30, ça sera vos offres d'emploi. En attendant, on fait de la musique, on se détend. Vous êtes sur Job et Musique.

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1: Vacances, j'oublie tout, plus rien à faire du tout. Mais qu'est-ce qu'elle a chanté celle-là? Elle chante les vacances. Bah oui, parce qu'on va parler de ces moments de césure, de ces coupures où parfois, il faut le dire, hein, il n'est pas facile de se remobiliser, ainsi que ses équipes. Et je suis en ligne avec David Destock, président du cabinet de conseil et de formation en management d'entreprise, Oasis Mobilisation. Bonjour David.
2: Bonjour.
1: Alors déjà, peut-être, hein, pour que le manager puisse remobiliser son équipe, il lui faut aussi qu'il arrive à se motiver. Comment il fait ?
2: Alors, vous avez totalement raison. Une vraie reprise réussie, c'est surtout une anticipation. Il faut vraiment préparer son retour de congé avant même que le manager ou ses équipes ne partent. Donc, il est vraiment important de planifier, anticiper tout ça, que ce soit au niveau des congés simples ou des grandes coupures. L'idée, c'est vraiment d'avoir en tête deux principes. Le premier, c'est prendre soin de soi au niveau de sa rentrée, parce que c'est très souvent vécu par les managers comme un moment très prenant, y compris pour leurs équipes. Vous savez, les vacances d'été, hein, au sortir de ces vacances, se développe vraiment ce sentiment d'urgence. On a tout à faire, tout est à mettre en activité, les tâches ont été mises en suspens, donc il faut vraiment, vraiment prendre conscience que leur réalité, c'est une pression liée à la rentrée. Mais paradoxalement, c'est à ce moment-là qu'il faut surtout éviter de se lancer à corps perdu dans cette reprise. C'est-à-dire qu'il faut vraiment prendre ce temps pour se refixer ses propres priorités, réfléchir à la fois individuellement et collectivement, et surtout lever le nez du guidon au moment où on rentre. C'est tout un paradoxe. Ça, c'est le premier point. Le deuxième, c'est que pour y arriver, il faut quand même le préparer, le planifier. Personne ne sera vraiment au maximum de la performance ou de son énergie le jour de la rentrée. Profitons-en pour, par exemple, à l'image de sportifs, se remettre vraiment petit à petit, progressivement, corps et tête en action. Ça peut être l'occasion, par exemple, de fixer des toutes petites actions gagnantes, toutes simples. Une première demi-journée pour se poser, pour recréer le lien de façon informelle avec son collaborateur, ses équipes. C'est vraiment une occasion unique de préparer ce petit programme de remise en forme, jour après jour, ne serait-ce que pendant une semaine. Ça, c'est vraiment les deux points à garder en tête en amont.

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0: Bienvenue dans la radio de l'emploi, bienvenue dans l'émission qui ne vous lâche pas la main, qui vous mène sur le chemin du boulot. Mais oui, si vous cherchez un job, une reconversion ou juste un peu d'élan, vous êtes au bon endroit. Il est déjà 11h30, voici tout de suite vos offres d'emploi.
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2: Mécanicien automobile du côté de Trois-Rivières, numéro de l'offre 208 DBJQ. Vous savez travailler en toute autonomie, venez renforcer l'équipe de ce garage automobile. Vous effectuerez les opérations de remplacement ou de remise en conformité dans le respect des procédures tels que les systèmes d'injection, de dépollution ou de suralimentation. Le profil souhaité ici, 1 an d'expérience. Pour plus d'informations, rapprochez-vous de votre conseillère ou conseiller France Travail avec le numéro de l'offre 208 DBJQ. Gestionnaire, achat et commande du côté Saint-Claude, numéro de l'offre 208 HTSN. Vos missions ici seront la gestion des demandes d'achat, la gestion des devis et commandes, le suivi administratif et comptable et l'organisation et qualité de service. Pour ce poste, minimum 3 ans d'expérience. Pour plus d'informations, rapprochez-vous de votre conseiller conseillère chez France Travail avec le numéro de l'offre 208 HTSN. SN. Conseiller de vente en pièces de rechange et accessoires du côté de Capesterre à Marie-Galante, numéro de l'offre 208 BFSG. Vos missions au quotidien seront de rattacher directement à la direction. Vous serez le pivot central entre les stocks et les clients et votre rôle sera polyvalent. Les débutants sont acceptés. Pour plus d'informations, rapprochez-vous de votre conseiller conseillère France Travail avec le numéro de l'offre 208 BFSG.

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1: C'est le grand jour, celui de l'entretien d'embauche pour le poste de vos rêves. Alors pour mettre toutes les chances de votre côté, le mieux c'est de se préparer en révisant ses classiques. Précision, ce tuto n'a pas pour objectif de vous donner les réponses à ces questions, mais de vous sensibiliser pour que vous, vous les prépariez au mieux. Première question, présentez-vous. Question moins facile qu'elle n'en a l'air. Un seul conseil pour bien la préparer, être efficace, concis, clair. Résumez votre parcours en ciblant les compétences clés susceptibles d'intéresser le recruteur, sans vous éparpiller. Deuxième question, pourquoi avoir postulé à ce poste et en particulier dans notre entreprise ? Attention, c'est LA question sensible pour le recruteur. Des arguments trop superficiels, j'aime beaucoup la couleur de votre logo, ou trop pratico-pratique,
2: j'habite à 10 minutes à pied,
1: ne sont pas les premiers arguments à mettre en avant. Axez plutôt votre réponse sur le cœur de métier de l'entreprise, ses atouts, ses valeurs. Le recruteur doit sentir votre motivation à rejoindre son entreprise, et pas une autre. Troisième question, quelles sont vos qualités, vos points d'amélioration ? Question piège qui peut prendre différentes formulations. Que disent de vous vos collègues, votre ancien manager ? Pourquoi devrions-nous vous embaucher ? Ça, c'est plutôt pour les qualités. Quel est votre pire défaut ? Quelle que soit la réponse que vous apportez, le tout est de rester sur le terrain, purement professionnel, candidat comme recruteur. Sachez que les questions d'ordre personnel, enfant, sexualité, métier du conjoint, n'ont pas leur place dans un entretien d'embauche. Quatrième question, maternité et paternité, le tout est de ne pas mentir au recruteur, c'est très important. Montrez comment vous avez mis à profit cette période pour construire ou renforcer votre projet professionnel. Cinquième question, avez-vous des questions ? Question rituelle pour clore un entretien. C'est très important de l'avoir préparé car cela montre votre intérêt pour le poste envisagé. Vous pouvez questionner le recruteur, par exemple sur les projets de l'entreprise à court terme ou l'organisation de l'équipe. Soyez curieux, on ne vous en voudra jamais. Quoi qu'il en soit, bien préparer son entretien avec ces 5 questions vous aidera à avoir un discours clair et structuré. Bon entretien à tous !

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0: est terminé pour aujourd'hui. Merci d'avoir été avec nous ce matin. Vous continuez de y croire, de chercher, de vous battre et surtout de vous respecter. Alors rendez-vous demain, même heure, même énergie, pour d'autres pistes, d'autres métiers, d'autres chances. Belle journée à l'écoute de Job et Musique. Demain matin, 9h, notre prochain rendez-vous.
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1: Bonjour, vos infos locales pour ce lundi 8 juin. L'Assemblée Générale de la Fédération Française de Football a donné à 93,13% des voix son accord à la constitution d'une nouvelle ligue régionale en Guadeloupe. Cette dernière sera chargée de l'organisation, de la gestion et du développement du football localement. Un comité provisoire assurera la continuité des missions de service public déléguées à la ligue jusqu'à l'organisation d'une assemblée élective. Alors rappelons que le 24 mai,

0: mars dernier, le tribunal judiciaire de Pointe-à-Pitre avait prononcé la liquidation judiciaire de l'association Ligue Guadeloupéenne de football, touchée par d'importantes difficultés financières et de gouvernance. Le 31 mars, la FFF avait annoncé la mise en place d'une mission de préfiguration d'une future instance régionale sur le territoire, confiée à Kenny Jean-Marie. La Banque Alimentaire a organisé vendredi, samedi dernier, sa collecte annuelle de denrées alimentaires dans 21 magasins, malgré des craintes liées à l'inflation galopante. Les premiers retours seraient plutôt encourageants. La mobilisation du week-end est l'une des grandes collectes annuelles organisées sur l'archipel. Les denrées récoltées seront distribuées dans les prochains jours aux associations partenaires de la Banque Alimentaire. La commune de Saint-François mène actuellement une opération de capture de chiens errants suite à plusieurs signalements effectués auprès de la gendarmerie et de la mairie. Déjà en avril et en juillet 2025, la commune avait lancé des campagnes de lutte similaires. À cette occasion, la commune appelle les propriétaires d'animaux à faire preuve de davantage de responsabilité et invite également riverains et visiteurs à rester vigilants lors de leur déplacement à la pointe des châteaux. Un bilan détaillé de l'opération sera communiqué. Et on conclut avec du cyclisme. Les championnats des îles de Guadeloupe-sur-Route ont eu lieu le week-end dernier à Petit Canal. Chez les hommes, Loïc Laviolette a remporté hier l'épreuve au terme de 175 km de course. Chez les femmes, c'est Bérénice Paul qui s'est imposée. Voilà, c'est la fin de ce flash. Une très bonne journée à toutes et à tous.
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1: Bonsoir, les suites de l'affaire Liana. Le frère de Jérôme Barella a été placé en garde à vue pour viol sur mineur de plus de 15 ans, ainsi que viol, séquestration et menace de mort sur conjoint. Le parquet d'Auch précise que ces faits auraient été commis entre 2007 et 2017. De son côté, Gérald Darmanin a réuni les procureurs généraux ce matin pour leur demander une revue des 70 000 plaintes concernant des enfants victimes. Avant le 14 juillet, le ministre de la Justice a écarté l'idée de démissionner face à l'émoi provoqué par cette affaire. De nouvelles plaintes pour viol ont été déposées les 27 mai et 3 juin contre Patrick Bruel auprès du doyen des juges d'instruction du tribunal judiciaire de Nanterre. Ces plaintes émanent de Florima Treiber, une ancienne Miss Alsace qui avait rencontré le chanteur lors du concert Miss France en 2007, et de Séverine, une kinésithérapeute qui avait fait sa connaissance après son

0: cancer à Grenoble en 2000. La députée LFI Sophia Chikirou a été relaxée pour des accusations d'escroquerie liées à un média qu'elle avait cofondé. Elle a cependant été condamnée pour vol dans ce même dossier qui a ressurgi pendant sa campagne pour les élections municipales dans la capitale. Victime d'une erreur de cible, une quadragénaire avait été tuée d'une balle tirée à travers la porte de son appartement à Marseille. Près d'un an après les faits, quatre hommes ont été mis en examen pour assassinat en bande organisée. Le meurtre serait lié à un règlement de compte dans un contexte de narcotrafic. Et on reste à Marseille. Sébastien Delogu, député insoumis des quartiers nord, sera jugé demain pour avoir détenu puis diffusé publiquement des documents privés volés à un entrepreneur à qui il reprochait ses liens avec Israël. Il risque une peine d'inéligibilité. C'est la fin de ce flash. Une bonne fin de journée à notre écoute.
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0: commence par vous souhaiter une belle après-midi à l'écoute de Job Music. C'est Jade. Nous sommes ensemble jusqu'à 17h, jusqu'à l'arrivée de Lionel. J'espère que tout va bien, que cette matinée s'est bien passée pour vous. Pendant 3h, nous, l'épisode, on va vous faire découvrir des petits métiers dans un instant à 14h15. Notez ce rendez-vous et le prochain catalogue des métiers à 14h45. Vos offres d'emploi, ça sera 14h30. Je vous souhaite une belle après-midi, un excellent lundi. Rétez-pinou.
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1: Pierre-Yves n'est pas une star, mais il fait tous les jours son cinéma. Et pour cause, il est projectionniste responsable de 6 salles.
2: Alors le projectionniste a pour responsabilité le bon fonctionnement de la cabine, c'est-à-dire la gestion des copies et la gestion des projections. Et aussi il a en charge la responsabilité du bâtiment, c'est-à-dire tout ce qui est sécurité du public, éclairage par exemple.
1: Mais l'essentiel de son travail se passe en cabine, au milieu de bobines qui pèsent parfois 20 kilos.
3: Quand le film il arrive, il est en 6 bobines quoi. On va en faire une galette, on va monter les bobines les unes après les autres. Comme ça, on pourra le passer sur plateau. Et après, on contrôle le démarrage du film. Donc la salle s'éteint bien, que l'image est nette, cadrée. Et à ce moment-là, après, on va sur les autres démarrages. Au niveau du projecteur, il y a aussi des courroies à changer régulièrement, des vidanges à effectuer. Et puis après, au niveau des galettes, l'entraînement, bon, bah, on vérifie les serrages, on lubrifie un peu les axes pour que ça couine pas, quoi. Et après, il y a aussi les vérifications de mire au niveau de l'image, hein, pour la qualité de la projection. Au niveau sonore, pareil, on a aussi des réglages à faire de temps en temps. Donc oui, c'est bien d'être manuel, débrouillard. Donc quand il y a une panne, il faut pouvoir être réactif. Calme, consciencieux évidemment pour le montage des films et puis vérifier le départ des séances, etc. On va dire c'est ça, essentiellement oui. Et puis il ne faut pas avoir peur de travailler souvent tout seul puisqu'on est souvent livré à soi-même.
1: Et pour faire ce métier, y a-t-il un chemin tout tracé?
3: Je suis devenu projectionniste un peu par hasard. J'étais au niveau à l'accueil du cinéma et je me suis intéressé à la cabine de projection et voilà.
1: Une voie empruntée par un projectionniste sur deux environ.
3: Voilà, donc au niveau diplôme, il faut un CAP d'opérateur projectionniste.
1: Vous pensez avoir la bobine de l'emploi? Osez donc vous faire des films et projeter votre carrière sur grand écran.
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0: Bienvenue sur Job et Musique. On passe l'après-midi ensemble. C'est la radio de l'emploi. Vous savez, le rendez-vous qu'on vous donne, hein, toutes les après-midi entre 14h et 17h pour booster votre avenir professionnel avec, on va dire, des infos utiles, des conseils concrets et bien sûr de la musique pour nous rester motivés. C'est conseil, Sidon. Allez, et bientôt, Poiset. Je vous souhaite une belle après-midi. Ils ont arrêté Pinot.
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0: Vendeur, vendeuse polyvalente en boulangerie, pâtisserie du côté du Gosier, numéro de l'offre 208-JYPW. Vos missions seront d'accueillir une clientèle, évaluer les besoins du client, les conseiller sur un produit ou un service, encaisser les ventes, disposer des produits sur le lieu de vente. Les débutants sont acceptés. Pour plus d'informations, rapprochez-vous de votre conseillère ou conseiller France Travail avec le numéro de l'offre 208-JYPW. Vendeur, vendeuse en boulangerie-pâtisserie du côté de Vieux-Fort, numéro de l'offre 208-HBHQ. Vos missions au quotidien seront l'accueil chaleureux et conseil de la clientèle, les connaissances, les mises en place et le réapprovisionnement des produits en vitrine, le respect rigoureux des normes d'hygiène et de sécurité alimentaire, l'entretien, le rangement et le nettoyage des espaces. Les débutants sont acceptés. Pour plus d'informations, rapprochez-vous de votre conseiller ou conseillère France Travail avec le numéro de l'offre 208-BHBQ. Serveur, serveuse en restauration du côté de Gourbert, numéro de l'offre 207-VMBC. Ici, vos missions seront d'accueillir et installer les clients, prendre les commandes et conseiller les clients sur les plats et les boissons, assurer le service en salle avec professionnalisme et courtoisie, préparer des cocktails et autres boissons. Si vous avez un an d'expérience minimum, vous pouvez vous rapprocher de votre conseiller ou conseillère France Travail pour plus d'informations avec le numéro de l'offre 207 VMBC.

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1: ...3400 femelles, 170 mâles trop lourds pour s'accoupler et un pistolet pour donner la vie.
2: Donc ça, c'est la machine inséminée. Ici, donc, vous avez donc le tube de semence. Ici, vous avez une pompe. Ici, un barillet. Donc, en faisant fonctionner la manivelle, il fait fonctionner à la fois la pompe et le barillet. Donc, la semence va aller du tube, passer donc dans le tuyau, arriver donc dans une aiguille,
1: etc. Truies, vaches, dindes, l'insémination artificielle est une opération rapide et délicate.
2: Avec des conditions d'hygiène draconiennes et des conditions sanitaires aussi. Tout notre site est clôturé, équipé de douches, de sas sanitaires. De plus, nous avons une exigence vis-à-vis de notre personnel. Nous leur demandons de ne pas avoir de volailles chez eux.
1: Ni oiseaux, ni perroquets.
2: Tout ce qui est bête à plumes, quoi.
1: Que faites-vous d'autre, Guillaume ?
3: Donc les mâles sont séparés des femelles et donc les mâles sont massés deux fois par semaine, c'est-à-dire qu'on leur prélève la semence.
1: Quoi encore ?
2: On nettoie les œufs et on les classe, on vérifie que tous les œufs donc, sont des œufs incubables. Donc les œufs vont aller donc, au couvoir et incuber et vont donner des dindonneaux.
1: Combien de pond une dinde ?
3: La dinde pond pendant 26 semaines et a une production de 120 œufs, dont 5 œufs en moyenne par semaine. Presque un par jour.
1: Sauf le week-end. Une femme peut faire ce métier, Guillaume ?
3: Une femme est capable de participer à l'insémination, soit inséminée, soit détourner les dindes. On a même une femme qui récolte la semence.
1: Donc, bonjour aux femmes et aux possibilités offertes de devenir chef de centre ou contrôleur de performance. Merci Guillaume.
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0: Bienvenue sur Job & Music, on passe l'après-midi ensemble, c'est la radio de l'emploi. Vous savez le rendez-vous qu'on vous donne hein, toutes les après-midi entre 14h et 17h pour booster votre avenir professionnel avec, on va dire, des infos utiles, des conseils concrets et bien sûr de la musique pour nous rester motivés. C'est le conseil, Sidon. Allez, y bientôt, Poiset, je vous souhaite une belle après-midi, Zoncar et Tépinou.
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0: l'épisode jusqu'à 5 et jusqu'à arriver des Lionel qui est là à partir des 17 et. La radio de l'emploi IT poursuit sa petite route en deuxième heure. On va vous donner des infos conseils. Notez à 15h15 et à 15h45 et à 15h30, ça sera vos offres d'emploi. En cas, souhaitez-vous ton bon lundi, et puis nous.
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1: Le télétravail, y ai-je droit ? On parle de télétravail lorsque... Le télétravail, y ai-je droit ? On parle de télétravail lorsqu'un salarié effectue de manière volontaire son travail hors des locaux de l'entreprise en utilisant les technologies de l'information et de la communication. Le télétravail peut être régulier ou occasionnel. Quelles entreprises cela concerne-t-il ? Il concerne toutes les entreprises, quelle que soit leur taille, qu'elles relèvent du secteur privé ou public. Qui peut télétravailler ? Aujourd'hui, tout salarié qui souhaite télétravailler peut en faire la demande à son employeur. Cela n'a pas à être prévu dans le contrat de travail ou en avenant, comme cela était le cas avant. Il faut cependant que votre poste se prête au télétravail. Évidemment, un garagiste ou une hôtesse d'accueil ne peut pas prétendre au télétravail. L'accès au télétravail va dépendre de la manière dont il a été mis en place ou non dans votre entreprise. Il doit prioritairement être mis en place par accord collectif ou à défaut par une charte élaborée par l'employeur. Si c'est le cas, ce sont ces textes qui vont prévoir notamment les postes éligibles au télétravail, les conditions de recours ou les modalités de mise en œuvre du télétravail. Mais attention, dans ce cadre, l'employeur peut refuser votre demande à condition de justifier son refus. Ces motifs de refus peuvent d'ailleurs être prévus dans l'accord ou la charte. Si aucun texte n'est prévu dans votre entreprise, rien ne vous empêche de demander à télétravailler. Mais cela ne pourra se faire que d'un commun accord avec votre employeur. Si cet accord peut être oral, il est néanmoins recommandé de formaliser un écrit, un courrier ou un mail afin de fixer clairement les conditions dans lesquelles vous allez télétravailler. Attention, dans ce cadre, la loi n'oblige pas l'employeur à motiver son refus, sauf si vous êtes travailleur handicapé. À l'inverse, l'employeur peut-il vous imposer le télétravail ? En principe, non, l'employeur ne peut pas vous l'imposer. Attention toutefois, dans certaines circonstances exceptionnelles, telles que des cas d'épidémie ou de force majeure, l'employeur pourrait l'imposer.
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0: Zoka des crochets tibouin, alors rétipinou, parce que Sakavini, ça paie ses visotes. Ijar, trois ennemis, voici vos offres d'emploi sur Job et Musique. Je m'appelle Jade, un épisode jusqu'à 5 heures.
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2: Gestionnaire, achat et commande du côté Saint-Claude, numéro de l'offre 208 HTSN. Vos missions ici seront la gestion des demandes d'achat, la gestion des devis et commandes, le suivi administratif et comptable et l'organisation et qualité de service. Pour ce poste, minimum 3 ans d'expérience. Pour plus d'informations, rapprochez-vous de votre conseiller conseillère chez France Travail avec le numéro de l'offre 208 HTSN. Conseiller conseillère en économie sociale et familiale du côté des Abîmes, numéro de l'offre 208 HRWF. Vous aurez ici pour mission d'accompagner les personnes en difficulté dans leur vie personnelle, sociale et professionnelle. Vous les aiderez à comprendre leurs difficultés, à identifier leurs besoins et à trouver des solutions adaptées. Le profil souhaité, 4 ans d'expérience dans le logement social. Pour plus d'informations, rapprochez-vous de votre conseiller ou conseillère France Travail avec le numéro de l'offre 208 HRWF. Conseiller principal d'éducation du côté de Basse-Terre, numéro de l'offre 208 FNCF. Ici, vous aurez pour mission d'encadrer et animer, coordonner les assistants d'éducation, faire respecter le règlement intérieur et organiser le suivi des élèves. Si vous avez ici un an d'expérience au minima, vous pouvez vous renseigner auprès de votre conseiller ou conseillère France Travail pour plus d'informations avec le numéro de l'offre 208 FNCF.

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1: Enceinte, quelle protection contre le licenciement ? La salariée enceinte bénéficie d'une protection contre le licenciement durant toute sa grossesse, son congé maternité et même après, jusqu'à 10 semaines après la fin de son congé. Attention, pour bénéficier de cette protection durant la grossesse, la salariée doit absolument prévenir son employeur de son état. Elle peut le faire jusqu'à 15 jours suivant la notification de son licenciement. Quelles sont les règles protectrices ? Durant la période du congé maternité, la protection est dite absolue, c'est-à-dire que tout licenciement et même la mise en œuvre de mesures préparatoires à une telle décision est interdit, et ce, quel que soit le motif du licenciement. C'est seulement durant la période de protection dite relative, c'est-à-dire la période précédant et suivant le congé maternité, que la salariée peut être licenciée, mais uniquement dans deux hypothèses. Hypothèse 1, soit pour faute grave et non liée à l'état de grossesse. Hypothèse 2, soit en cas d'impossibilité de maintenir le contrat de travail pour un motif toujours étranger à la grossesse. Notons que lorsque des congés payés sont pris dans la foulée du congé maternité, ce qui est souvent le cas, la protection absolue durant le congé maternité s'allonge et la protection relative post-congé maternité est reportée. À défaut de respecter ces règles, le licenciement sera jugé nul et la salariée pourra soit demander sa réintégration dans l'entreprise, soit des indemnités, attention, non soumises au barème Macron. Enfin, l'autre parent bénéficie, lui, d'une protection relative contre le licenciement uniquement durant les 10 semaines suivant la naissance de l'enfant.
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99.4 sur toute la Guada, zo cachez son travail. Alors, so passez, sachez que nous, l'épisode, nous, qu'à bas autres, c'est clé là, nous, là, jusqu'à 17h. D'un bon moment, qui d'à 4h d'après-midi, voici tout de suite, on bon petit musique pour mettre nous dans l'ambiance.

0: Vous écoutez Job et Musique 99.4 sur toute la Guada. Zo cache son travail. Alors, sur Passel, sachez que nous, l'épisode, nous, qu'à bas autres, c'est clé là. Nous, là, jusqu'à 17h. D'un bon moment, et qu'il a 4h d'après-midi. Voici tout de suite un bon petit musique pour mettre nous dans l'ambiance.
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1: Comment trouver un boulot et le grand amour? Si, si, il faut savoir joindre l'utile à l'agréable. La question du jour, où dois-je postuler pour me donner le plus de chances de rencontrer quelqu'un? Allez, soyons fous Loïc, donnons un coup de pouce à Cupidon. Il est feignant hein, ces temps-ci.
2: Eh bien, dites-vous que c'est un vrai sujet hein, qui intéresse les sites et les experts de rencontres, qui s'amusent hein, parfois à faire des classements par métier ou secteur d'activité. En tout cas, cela intéresse apparemment beaucoup moins les recruteurs ou les DRH, mais peut-être ont-ils tort.
1: Alors, que disent les sondages? Où peut-on allumer la flamme de la passion?
2: Alors, paraîtrait-il que l'uniforme fait rêver.
1: Vous voulez dire fantasmer, Loïc, c'est
2: exactement ça. Et si vous voulez vous faire draguer quotidiennement, bah, il y a l'infirmier ou l'infirmière, les pompiers, bien sûr, les stewards et les hôtesses de l'air, les policiers et également les musiciens.
1: Pas mal hein, comme idée. Quels seraient les métiers les plus favorables aux rencontres amoureuses?
2: Alors l'organisation d'événements par exemple, puisqu'ils vous permettent de rencontrer énormément de monde, le métier de serveur également. Évidemment, alors c'est un brin cynique me direz-vous, mais les avocats spécialisés dans les divorces ont toutes leurs chances de rencontrer l'amour. Et puis les entremetteurs, les experts en rencontres amoureuses ont forcément plus de chances de rencontrer des célibataires disposés à vivre une histoire d'amour.
1: Y a-t-il des métiers à proscrire si l'on ne veut pas rester célibataire?
2: Alors, je n'oserais pas dire cela comme ça, mais les classements révèlent tout de même que quelques métiers sont à éviter, ceux dont les horaires sont décalés. Il est difficile de gérer sa vie professionnelle et privée, l'ingénierie, car il y a malheureusement pas encore la parité homme-femme.
1: Est-ce qu'il existe un classement des unions entre collègues?
2: Alors, en 2013, vous avez le site Payscale, qui a sondé plus de 42 000 employés français. Sur la troisième marche du podium, on trouve un métier qui ne sont pas très sexy et pourtant, il s'agit des personnes chargées de gérer les transports. La seconde marche, ce sont les cuisiniers. Et enfin, roulement de tambour, le job qui vous permet le plus de rencontrer l'âme sœur, eh ben c'est celui de manager dans le secteur alimentaire.
1: Eh bien, je l'aurais jamais deviné, mais comme on dit, pour pénétrer le cœur, il faut passer par le ventre.

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0: Bel après-midi, bon lundi, c'est Jeanne. Moi, l'épisode jusqu'à 5 heures.
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2: Chef d'atelier du côté de Vieux Habitants, numéro de l'offre 208 KQXL. Vous aurez ici pour mission de planifier et coordonner les étapes de production en signalétique grand format. Superviser la fabrication, l'impression et l'installation des projets. Assurer la qualité et la conformité des réalisations par rapport aux attentes des clients. Ici, profil souhaité, 2 ans d'expérience. Pour plus d'informations, rapprochez-vous de votre conseiller ou conseillère France Travail avec le numéro de l'offre 208 KQXL. Chef de projet de communication du côté de BMAO, numéro de l'offre 208 KLPL. Vos missions seront ici le conseil et l'accompagnement stratégique. Au quotidien, vous accompagnerez les clients dans la définition et le déploiement de leurs actions de communication. Le profil souhaité ici, 5 ans d'expérience. Pour plus d'informations, rapprochez-vous de votre conseiller ou conseillère France Travail. Pour plus d'informations, avec le numéro de l'offre 208 KLPL. Conseiller de vente en pièces de rechange et accessoires du côté de Capesterre à Marie-Galante, numéro de l'offre 208 BFSG. Vos missions au quotidien seront de rattacher directement à la direction. Vous serez le pivot central entre les stocks et les clients et votre rôle sera polyvalent. Les débutants sont acceptés. Pour plus d'informations, rapprochez-vous de votre conseiller ou conseillère France Travail avec le numéro de l'offre 208 BFSG.

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1: Je cherche une formation pour me reconvertir, alors j'ai pensé au métier du bâtiment. C'est une bonne idée, Camille ?
2: Et oui, c'est un secteur qui recrute énormément. Et sortez un peu des clichés, s'il vous plaît. Il y a des centaines de métiers à découvrir. De l'ingénieur au charpentier, en passant par l'électricien, l'acousticien ou le cordiste, nous allons avoir de plus en plus besoin de ces professions. Bah oui, un cordiste ! C'est celui qui travaille sur les façades sans échafaudage. Et le bâtiment est surtout un de ces secteurs qui se métamorphose le plus. Imaginez tous ces immeubles et ces maisons qui doivent être remis aux nouvelles normes énergétiques. Les besoins en installation de panneaux solaires, les experts en photovoltaïque ou en géothermie. Sans parler des nouvelles techniques d'isolation. Bref, le secteur est en pleine mutation. Alors renseignez-vous car de nombreuses formations peuvent vous emmener tout droit vers un super job.
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Bon, quoi qu'on a dit, nous rivez un bout à jardin à Étienne. Puis t'en a fini pour aujourd'hui là. C'est Lionel Cavina dont il m'en a à partir de 19h pour l'afterwalk. Et puis après, t'as la cabine d'ailleurs. C'est Missy Chris pour Urban Heat. Bel après-midi à Zot. Nous, comment nous rendez-vous demain, mardi, à partir de 14h.

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17h05 sur Job & Music. Bonsoir, Lionel au micro, bienvenue. Merci d'être parmi nous dans l'Afterwork Job & Music 99.4 et on attaque une nouvelle semaine ensemble jusqu'à 19h. L'Afterwork, tu connais, le meilleur du son et aussi le meilleur des infos, bien sûr. Et puis nos deux rubriques habituelles, Marceau refait l'info et l'appel couillon de Martin. Allez, on se remet en route vers la musique avec Marc Rebel, Pasque moins Rémin, l'un des nouveaux visages du Zouk Love qui enchaîne les sorties depuis 2025, de quoi bien poser l'ambiance. En Guadeloupe, le marché du travail reste plutôt dynamique selon France Antilles. Pour 2026, plus de 13 500 projets de recrutement sont annoncés, même si toutes les entreprises n'arrivent pas à trouver les bons profils. Et justement, des profils, nous on sait qu'il y en a ici, en Guadeloupe, un petit peu partout. Et j'ai une nouvelle info, Job & Music, pour vous. On recrute des chargés de projets environnement et biodiversité. Là, ce sont des profils qui sont recherchés, justement, c'est un secteur qui recrute. C'est un CDI, les missions seront de coordonner les projets d'animation, de sensibilisation, faire de la gestion administrative et financière, de la communication et du développement partenarial. Les candidatures sont jusqu'au 15 juin. Vite, vite, vite. Plus d'infos sur notre page Facebook. Allez, on continue en musique avec Fola ou 12 dates sur Job & Music. Bonne fin d'après-midi.

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0: Drake, One Dance sur Job et Musique, c'est parfait pour relâcher la pression de ce lundi. Pendant que tu rentres du boulot ou que tu termines ton service, ben sache qu'en Guadeloupe, le chômage recule. C'est une des bonnes nouvelles qu'on a reçues là ces derniers temps concernant les chiffres. C'est donc relayé par nos collègues de RCI et de France Travail. On est sur une baisse d'environ 4% sur un an, avec une vraie amélioration pour les moins de 25 ans. Ça veut dire plus d'opportunités qui s'ouvrent, surtout si tu restes en veille et que tu continues à te former ou à bouger. Et justement, on est là pour vous aussi, Job et Musique. On fait notre part du boulot en relayant toutes les infos et en vous donnant bien tout simplement toutes les clés pour vous en sortir dans votre vie professionnelle. Justement, l'expertise mobilité rejoint le groupe Step en alternance pour cette année 2026. Construis ton avenir au cœur des métiers de la mobilité et des services support en Guadeloupe. Plusieurs postes à pourvoir en alternance, assistant ou assistante ressources humaines, assistant paie, assistant de direction, assistant responsable d'exploitation, assistant comptable, assistant ingénieur généraliste, assistant électromécanicien ainsi qu'assistant technicien système embarqué. Ce sont donc des contrats d'apprentissage ou des contrats de professionnalisation basés en Guadeloupe évidemment. Tous les profils sont recherchés avec donc pas mal de possibilités donc concernant ce groupe, hein, le groupe Step qui réunit plusieurs filiales complémentaires, le transport collectif, le maritime, la maintenance, l'ingénierie et les services. Donc plus d'infos sur notre page Facebook les amis. Allez, on marque une courte pause avec nos partenaires et on reviendra avec Marvin, dealer sur Job et Musique.
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17h30 sur Job et Musique. Merci de passer ton lundi soir avec moi. C'est Lionel dans l'Afterwork. On vient d'enchaîner Marvin, Dealer et Wisin y Yandel, Estoy Enamorando. Le duo latino qui reste une vraie référence sur toutes les playlists Zouk latino jusqu'en 2026. Et on sait, derrière votre transistor, votre radio, ou alors même votre smartphone, vous nous écoutez et peut-être que, comme toi ou encore toi, tu cherches à faire évoluer ta situation professionnelle. Et justement, la radio, nous, on est là, Job et Musique, pour donner des pistes et des idées. On change complètement l'ambiance justement avec un gros souvenir Zouk. Bougez pas parce que tout à l'heure ce sera Marceau refait l'info et j'ai encore plein d'infos toutes fraîches à vous refiler. Si vous n'avez pas le temps d'attendre, allez faire un tour sur nos réseaux sociaux, Facebook, Job et Musique et Insta bien sûr.

0: Jennifer Lopez, Save Me Tonight sur Job & Music, ça met une belle énergie pour finir ce premier round du lundi. J-Lo, qui reste une des artistes internationales les plus streamées sur les playlists afro, latino et R&B, preuve que les sons qu'on diffuse ici sont vraiment connectés aux tendances de 2025-2026. On va mettre la musique en pause quelques minutes avec Marceau Refait l'Info qui arrive, histoire de revoir l'actualité du jour avec beaucoup plus d'humour que les journaux classiques. Après tout ce que t'as géré depuis ce matin, bah t'as bien mérité de rire un petit peu et de prendre du recul sur l'actu. On écoute.
1: Tous les jours, la demi-mars, on refait l'info. On va commencer avec du football et l'avant-dernier match de préparation des Bleus avant la Coupe du Monde face à la Côte d'Ivoire. Défaite 2 à 1 après avoir pourtant mené au score. Mais Madame Le Pen.
2: La Côte d'Ivoire, là, l'équipe, ils sont entrés chez eux tout de suite après, rassurez-moi. On a vérifié. Alors donc, à la Coupe du Monde, quand on affronte le Sénégal, on fait des matchs de préparation face à des équipes africaines, c'est ça. Ouais. Et le FC Montreuil n'était pas dispo.
3: Oh non.
1: Soufflé. Ouais, bien sûr.
4: Hey, bonjour Bruno.
1: Didier Deschamps, bonjour.
4: Bon, bah, c'est un excellent résultat, hein, une défaite 2-1.
1: Ah si.
4: Oui. Ah ben si, ça a évité qu'il y ait des affrontements dans Nantes.
1: Ah oui.
4: Il n'y a eu aucun débordement.
1: Oui, c'est vrai, ça, de ce côté-là, oui,
4: au moins. Dans le calme, voilà.
1: Ah, oui, c'est vrai.
4: Alors je préfère le préciser parce qu'il y a certains quartiers de Nantes, on pourrait croire qu'il y a eu des débordements, mais c'est pas bon.
3: Oh.
4: Présente, ami Nantais, on adore votre ville, évidemment.
2: J'étais joueur là-bas, Nantes.
4: Ah oui, c'est vrai. Ah, oui, c'est
1: il
4: vrai.
1: Y connaît rien, donc. Ah bon, non, vous pourriez dire que vous êtes. Vous pourriez dire que vous êtes spécialiste de la Ligue 1, je pourrais vous croire, vous savez bien. Moi. Bon, le président de la République a adressé un message à Kev Adams suite à son même passage dans American Got Talent, incroyable talent version américaine. Donc, l'humoriste qui a reçu les félicitations de l'ensemble du jury du célèbre télécrochet.
5: Bonjour
1: Macron.
5: Bonjour. Oui, je souhaitais le féliciter pour son aisance en anglais, qui n'est pas sans rappeler l'une de mes prestations.
1: Bien sûr. Ah, oui.
5: À l'émission Présidente Got Talent.
1: Ah oui.
5: Sometimes it's too slow.
1: c'est très slow. Oui.
5: Hein, vous rappelez ce qu'est.
1: Oui, bah, je me rappelle bien. Oui. Donald Trump, bonjour.
6: Hello everyone. Hello. I'm not agree.
1: Ah, vous n'êtes pas d'accord.
6: Oh no, America first.
1: Ah, pas oublier que c'est des Américains d'abord.
6: Yes,
1: d'accord, oui.
6: I don't want French people stealing American jobs.
1: Ah, vous voulez pas que les Français piquent des jobs aux Américains,
6: oh,
1: c'est
6: yeah.
1: ça
6: Victor ouais. Wembanyama. It's okay.
1: It's okay pour Victor Wembanyama.
6: Yes,
1: okay.
6: But not more. I'm gonna make a big wall for French Joker.
1: Ah, vous voulez construire aussi un mur pour éviter que les touristes français viennent. Ah, d'accord. Merci. Monsieur Schoskan, bonjour.
7: Bonjour, cher. Moi aussi, comme Monsieur Adams, j'ai eu mon heure de gloire aux États-Unis.
1: Ah oui, ça, on s'en souvient.
7: Ah oui. America Got the Talent Show.
1: Ouais, c'est ça.
7: En tout cas, je peux dire que comme Monsieur Kev Adams,
1: oui.
7: tout le jury a été unanime.
1: Ça, on l'a bien vu, oui.
7: Et le procureur aussi, je crois.
1: Oh, oui, tout à fait. Oui. Salut Nikos.
8: Salut Lelou. Oui, après Gad Elmaleh, ici Kev Adams. Peut-être que d'autres humoristes comédiens vont tenter une carrière aux États-Unis. Peut-être bientôt Olivier de Benoît.
9: Ah.
10: Mm-hmm. Yesterday, my wife came to me. Hier, ma femme m'a dit.
8: Ou encore, peut-être, je sais pas, Thomas Gijol.
11: Là,
8: ou pourquoi pas François Cluzet.
1: Mm. Ah oui.
8: Mais enfin, I am the godfather of your son.
1: On va parler de l'œuvre de JR à Paris, le pont neuf entièrement emballé en caverne, endommagé par le vent. L'inauguration et l'ouverture au public prévue ce samedi a dû être reportée à une date indéterminée. Madame Hidalgo,
12: oh non, mais c'est pas chaud.
1: Peu, ouais,
12: mais
1: ouais.
12: Non, donc en extérieur, il y a du vent.
1: Bah oui, c'est bien de le découvrir maintenant.
12: C'est pas possible. On croyait que je suis encore maire de Paris, vous avez vu
1: Oui, ah oui, ça.
12: Parce qu'ici, c'est
1: place,
12: toujours.
1: Oui,
12: Paris. Salut, c'est Arthur.
1: Salut, Arthur.
12: Moi, je suis passé à côté de l'œuvre de JR et c'est vrai que c'était vraiment dommage. Quoi. Le vent, il a tout flingué, ça ressemble plus à rien. Ah pardon, on m'a dit qu'au moment où je l'ai vu, il n'y avait pas encore eu le
1: coup.
12: C'est l'art moderne. C'est ça l'art moderne.
1: On va terminer avec l'affaire Patrick Bruel sous la pression de nouvelles manifestations féminines. Le théâtre parisien où jouait l'artiste annule les dernières représentations. La pièce qui devait initialement se terminer ce dimanche. Patrick Bruel, bonjour.
13: Oh, bonjour, bah oui, c'est fini. Il y a plus de gens qui manifestent dehors que de gens dans la salle. Donc, c'est le signe qui vaut mieux arrêter. Tu vois.
1: Oui.
13: En plus, personne pour m'emplacer la dernière minute au pied levé. Enfin, j'ai dit le pied.
1: Oui, vous avez
13: dit. Donc on annule tout, c'est vrai. Alors qu'il y avait des comédiens qui auraient pu m'emplacer quand même.
9: Ah bon?
13: Ouais, il y avait Gérard Depardieu, il y avait Nicolas Bedos, il y avait Philippe Cobert, il était disponible.
1: Non.
13: Pierre Palme,
1: arrêtez là.
13: Bon, on annule.
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17h54 minutes sur Job & Music. La première heure de ton afterwork se termine. Merci d'être là. On a déjà traversé ce début de soirée avec Marc Rebel, Fola, Dariel G, Pamela K. Bref, on a eu pas mal de monde. Beaucoup de ces artistes enchaînent d'ailleurs les scènes, les festivals, les showcases en 2025-2026. Preuve que la scène zouk afro latino reste ultra vivante pour ceux qui aiment vibrer, danser, ou encore voyager en musique. Et ça, ce sont nos collègues du GERS qui nous ont dit ça. Je suis tombé sur cet article qui est vraiment sympa et qui parle donc voilà de la scène zouk afro latino qui est très vivante, donc mine de rien, dans l'Hexagone et évidemment chez nous en Guadeloupe, Guyane, Martinique. Allez, côté emploi, rappelle-toi qu'il y a plus de 13 000 recrutements prévus cette année en Guadeloupe, hein, notamment dans les services et le commerce. Si tu cherches donc à bouger, c'est le moment, hein, de chercher, de farfouiller un petit peu dans ces domaines de compétences. Ça peut être vraiment sympa. Et d'ailleurs, j'ai une info Job & Music pour vous. Si t'as envie de bouger et que t'as entre 16 et 25 ans, bah la commune de Mornalo te propose gratuitement pendant 4 mois un accompagnement pour construire ton projet pro ou perso, préparer ton CV, tes candidatures, tes entretiens, découvrir l'entrepreneuriat et créer ton activité, gérer ton budget, ton logement, tes démarches, reprendre confiance en toi avec de la sophrologie, de l'art thérapie, la gestion des émotions, c'est très important, et également des activités sportives, créatives et collectives. C'est la ville de Mornalo qui vous propose donc ce parcours d'accompagnement pendant 4 mois en partenariat avec la CANGT, hein, la communauté d'agglomération du Nord Grande Terre, les familles rurales de la Guadeloupe et d'autres partenaires. Plus d'infos, appelez Christine Filoche au 06 90 13 71 10. Ton projet, ton avenir, on t'aide à passer à l'action. Et nous aussi, hein, on te file un coup de main, t'as vu, un petit marchepied là, tranquille avec cette info que t'avais peut-être pas vu passer sur les réseaux. Bah nous, on te la remet ici en direct sur les 99.4 et évidemment, on l'a relayé sur notre Facebook, Job & Music, va y jeter un coup d'œil. Allez, on continue ensemble en deuxième heure avec Jean-Claude Naimro, avec Oudoudou sur Job & Music.

18h06 sur Joby Music, deuxième heure de ton afterwork du lundi. C'est toujours Lionel avec toi. On vient de redémarrer avec la fine équipe Thibaut Soleil, un titre qui ramène clairement la lumière de la Caraïbe pour accompagner ta fin de journée. Si tu reviens à l'entretien d'une journée de cours ou d'un job qui te plaît pas vraiment, bah rappelle-toi qu'en Guadeloupe, en ce moment, les chiffres de l'emploi s'améliorent pour les jeunes. Donc t'as des vraies cartes à jouer dans les prochains mois. On enchaîne avec JSB Morning Game Baby sur Joby Music. Et puis j'aurai une autre info tout à l'heure.

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1: 18h21 sur Joey Music, merci de rester branché dans l'afterwork du lundi, c'est Lionel. On vient de s'écouter Farruko Abatido et puis Pamela K solo avec T1 Beatmaker, j'espère que je l'ai bien dit. Pamela que tu retrouves d'ailleurs souvent en live ou en stage de danse, hein. Elle enchaîne les événements Zouk Guyade depuis 2024-2025. Et si toi aussi tu te prépares au changement, une reconversion, une recherche de poste, il faut que tu saches que les secteurs qui recrutent le plus en Guadeloupe en ce moment, ça reste les services et le commerce, même si les employeurs ont parfois du mal à trouver la bonne personne, hein. C'est une info de nos confrères de France Antilles Guadeloupe. On fait une petite pause avec nos partenaires et on se retrouve juste après avec Kounmi Arike sur Job & Music. Et puis comme promis, j'aurai une nouvelle info pour vous.
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18h30 sur Job et Musique. Merci de continuer ce lundi soir avec moi dans l'Afterwork. C'est Lionel. On vient d'aligner Koumni, Arike et puis Taneya. C'est mort. Deux voix féminines qui montrent à quel point la nouvelle génération Zouk et afro-caribéenne pousse fort en ce moment. De ton côté, même si la journée a été compliquée, dis-toi qu'on est au tout début, hein, quand même, hein. Ça ne fait que commencer. T'as encore du temps pour changer de vie. Pourquoi pas avancer sur tes projets, candidature, CV, formation, hein, ou alors tout simplement te replonger dans un petit souvenir avec Alex Catherine. Belle. Un classique parfait pour accompagner la route ou le moment où tu te poses enfin. À toutes.

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0: Anselmo Ralph vibe sur Job et Musique, ça met une belle couleur pour cette fin de lundi. On va changer d'univers avec l'appel couillon de Martin, et tu sais qu'avec Martin, hein, même une petite histoire peut partir. J'allais dire un truc, hein, mais on va faire une rime plutôt, peut partir très très loin. Entre deux fous rires, c'est aussi l'occasion de relâcher la pression du taf. Bah oui, la recherche d'emploi, la vie de tous les jours en Guadeloupe. Bon, hein, voilà, on reste calé, on écoute ça, on se détend, et moi je reviens juste après pour une petite info de Job et Musique.
1: Bonjour.
2: Bonjour monsieur, je suis bien en pressing.
1: Oui.
2: Monsieur Martin, les climationneurs Martin à l'appareil.
1: Oui.
2: Je vais venir vous installer la climatisation au magasin.
1: Vous devez nous installer une climatisation ici dans le local.
2: Oui, parce que rapport à notre plan anti-caniculiste, on va vous poser des climatiseurs frigorifieurs.
1: Des?
2: Bah des frigorifieurs.
1: Vous parlez de frigorifique, mais...
2: Non, pardon, on dit frigorifieurs. Hein.
1: Frigorifieurs, pardon, excusez-moi.
2: Oh, mais c'est pas grave, vous connaissez le principe?
1: Pas du tout.
2: C'est comme un climationneur.
1: D'accord.
2: Mais avec le frigorifieur, il va faire beaucoup plus froid.
1: D'accord, et il va faire très froid.
2: Ah bah il fera moins 5 degrés dans le pressing.
1: Ouais. C'est vrai, quand j'arrive, je suis en short et t-shirt.
2: Alors l'idéal, ce serait que vous bossiez avec une combinaison de ski si vous avez.
1: Ça va être compliqué.
2: Prévoyez aussi des après-ski si possible.
1: Ouf.
2: Ou au moins des bottes fourrées.
1: Mais quand on va rentrer, s'il faut être à moins 5 en plein été.
2: Oui bah au moins vous aurez de la fraîcheur.
1: Mais tout va bien dans le local, c'est pas pour rajouter des choses qui pourraient incomber les employés.
2: Ah, je ne me permettrai certainement pas de vous incomber, monsieur. C'est pas le genre des établissements Martin.
1: Mais c'est avec la direction parce que c'est.
2: Ah non, pas du tout. D'ailleurs, faudra les prévenir parce que je vais venir cet après-midi.
1: Si c'est pour installer un frigorifère, je ne pourrai pas vous faire rentrer cet après-midi.
2: Non, vous inquiétez pas, cet après-midi, on va juste faire des trous dans les murs pour passer les tuyaux.
1: Non, je vous laisse pas rentrer du tout.
2: Et puis, il faut qu'on creuse le bassin aussi, parce qu'apparemment, vous n'avez pas de pédiluve à l'entrée non plus.
1: De pédiluve à l'entrée, c'est-à-dire?
2: Vous savez, le petit bassin pour les pieds, comme à la piscine.
1: Oui.
2: Parce que là, si vous voulez prendre un petit bain de pieds pour vous rafraîchir, vous faites comment au pressing?
1: Les bains de pieds, c'est chez moi.
2: Eh ben voilà, et maintenant, vous pourrez le faire au boulot.
1: Pardon?
2: Ben oui.
1: Je me vois mal avoir les pieds dans un pédiluve et attendre que la clientèle arrive. Ne prenez rien du tout en argent comptant.
2: Ah non, mais alors pas d'argent comptant, c'est pas un problème. Je vais vous faire un crédit.
1: Monsieur, je vous dis non, ne prenez pas les choses.
2: Pourquoi vous disiez que je prenais les choses?
1: Parce que je vois que vous compreniez pas ce que je veux dire.
2: Ah mais je comprenais très bien, vous préférez un crédit.
1: Considérez, monsieur.
2: Pas de problème, donc je vous mets le frigorifieur en 4 fois sans frais.
1: Monsieur.
2: Oui, monsieur.
1: Je suis une employée, je n'ai pas mon mot à dire.
2: Oh là là, et c'est maintenant que vous le dites.
1: Bah depuis, ça va
2: faire... Parce que vous me dites que vous avez des problèmes d'argent comptant, moi je vous trouve une solution.
1: Alors monsieur. Prenez pour argent comptant, c'est considérer que tout est annulé.
2: D'accord, donc j'annule le crédit, ça vous fait un premier versement.
1: Non, mettez zéro même.
2: Quand vous dites mettez zéro, j'imagine que c'est 0 degré pour le frigorifieur.
1: Non, j'ai pas dit 0 degré.
2: Non, parce que là, il est réglé à moins 5, mais
1: non, je vous ai dit, considérez à 0 euros votre devis.
2: 0 euros? Pardon, je veux bien négocier, mais là, vous y allez un petit peu
1: monsieur,
2: fort.
1: Monsieur.
2: On vous propose un frigorifieur acheté, un pédiluve offert. C'est ma meilleure offre.
1: Bon, ça va être cash, vous n'aurez pas accès à la cellule.
2: Bon, alors, deux frigorifieurs achetés, un pédiluve offert.
1: C'est non, vous annulez tout.
2: Ok, dans ce cas, je vous annule le pédiluve offert.
3: Oui, allô?
2: Ah, bonjour monsieur, excusez-moi, mais il y a un problème.
3: Je vous confirme, il y a un problème, monsieur.
2: Non, mais vous savez quoi? Passez-moi le responsable.
3: Je sais pas, vous passez le responsable, c'est moi, monsieur du pressing. Vous avez un truc à me dire, vous me le dites?
2: Bah non, demandez au monsieur d'avant, je lui ai déjà tout expliqué.
3: Allô?
2: Eh, c'est madame, d'accord, bonjour.
3: Je ne veux pas de climatisation dans mon pressing.
2: Non, mais c'est ce que je disais à votre collègue. Ce sont des frigorifiants.
3: Pour ma collègue, c'est la gérante.
2: Admettons. Ouais. Donc vous lui direz qu'elle prévoit quand même des tongs pour les clients qui sont dans le pédiluve.
3: Oh, c'est bon, allez, arrêtez conneries, moi j'en ai ras le cul.
2: Ah, bah dans ce cas, je peux vous rajouter un bidet.
3: Bon,
2: Ah, bah oui, grâce au bidet, plus aucun problème de fesses, vous verrez.
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18h53 sur Job et Musique, c'était ton afterwork du lundi avec moi-même Lionel. Merci d'avoir partagé ce début de semaine avec nous, hein, la petite équipe, hein, puisqu'il y a Jean-Marie dès le matin. Après on a tout le monde, hein, bien sûr. On a Mélissa tout à l'heure, après moi de 19h à 21h. On a terminé avec pas mal de bons sons. J'ai encore de la bonne musique pour terminer. Hein, je vous ai calé un petit truc assez sympa. Elle est là, je l'ai trouvée, c'est bon, elle est ici. J'ai une dernière info pour vous, surtout si vous habitez du côté de Mornalo, c'est bien ça. Et si vous avez entre 16 et 25 ans et l'envie de bouger, bah la commune de Mornalo vous propose un accompagnement de 4 mois complet, qui couvre donc la co-construction de votre projet pro ou perso, la préparation d'un CV, des candidatures, la découverte de l'entrepreneuriat, la création de votre activité, pourquoi pas, vous aider à gérer votre budget, votre logement, vos démarches, vous aider à reprendre confiance en vous, avec l'aide de la sophrologie par exemple, de l'art-thérapie et de la gestion de vos émotions. Et puis, pour couronner le tout, des activités sportives, créatives et collectives. Plus d'infos pour cette proposition d'accompagnement, c'est gratuit en plus, hein, les amis, de la commune de Mornalo. Contact Christine Filoche, c'est bien ça, au 06 90 13 71 10. Évidemment, l'offre figure sur notre page Facebook. Allez, on se retrouve demain même heure pour un nouvel afterwork sur Job et Musique. Juste après moi, c'est Urban Hit, 19h-21h, c'est Mélissa, bien sûr. Et puis après Mélissa, l'émission des petites annonces de 21h à 22h, 71 10 04, que ce soit pour vos dédicaces ou alors pour vos petites annonces, vous connaissez le numéro. Et puis évidemment, si vous avez un petit trou de mémoire, www.jobetmusique.com pour retrouver toutes nos infos et tout notre réseau. Salut!

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